0: À seulement 17 ans, Yann se lance dans un projet audacieux, la création de Zénith Télévision, une web TV alençonnaise portée par une quarantaine de bénévoles passionnés. Dans cet extrait d'interview, il revient sur la naissance du projet, les nouveaux partenariats et les premières diffusions à venir.
1: Alors il y a aussi un programme partenaire qui prévoit de, alors ça je trouve que c'est génial, qui prévoit de redistribuer une partie des revenus publicitaires à ceux qui produisent des émissions exclusives pour Zénith. Comment ça se concrétise exactement en fait ?
2: Eh bien, c'est tout récent. On a réfléchi ça avec Hugo il y a récemment. Pour être rémunéré avec Zénith, en fait, il faut déjà, sur notre Discord, soumettre un pilote. Donc, il faut soumettre un pilote déjà fait, de préférence. Et en fonction de ça, il y aura un comité qui décidera de si oui ou non vous pourrez rejoindre le programme partenaire. Et en fonction de l'avis du jury, si votre programme est diffusé, il sera diffusé sur des tranches horaires. Et donc, il y aura bien évidemment de la publicité. Mais vous pourrez toucher jusqu'à 20% des recettes publicitaires de cet horaire, de vos horaires. Donc ça fait quand même, si ça marche, ça fait un sacré pactole.
1: Alors moi, je trouve que cette idée, elle est ultra pertinente pour plusieurs raisons. Déjà, on sent que vous êtes vraiment en phase avec... le monde tel qu'il est là en ce 15 octobre 2025, c'est-à-dire que, enfin le monde, le pays surtout, on vit dans un pays où il y a une extrême précarité, pauvreté, qui fait que quand on est dans un média associatif, et j'en sais quelque chose, il devient de plus en plus difficile de trouver des gens qui viennent bénévolement comme ça, dans le cadre de leur loisir, faire quelque chose. Et tout le monde court un peu pour sa survie, et donc là c'est chouette parce que les gens peuvent à la fois faire quelque chose qui est plaisant, tout en gagnant un petit peu d'oseille, donc mettre un petit peu de beurre dans les épinards. Donc je trouve que vous êtes vraiment en phase avec ça, et je pense que c'est aussi un petit peu, alors tu t'es mieux placé que moi pour savoir si je dis une bêtise ou pas, mais c'est un économique et la raison du succès de YouTube aussi, puisque même si YouTube, je sais qu'il ne rémunère pas énormément, mais je sais que voilà, s'il y a autant de gens qui créent des contenus YouTube de chez eux, c'est parce que certains en ont même fait leur travail carrément, quoi.
2: Effectivement, oui. En fait, on est un peu une fusion entre le numérique et la télévision, en fait. On veut être un peu une fusion de ces deux mondes. Juste pour rejoindre le programme partenaire, il faut bien évidemment que l'émission soit bien évidemment
1: validée, ouais.
2: exclusive à Zénith, que ce soit pas rediffusé sur YouTube sans notre accord. Vous devez également être en capacité de réaliser une saison complète, donc on a plus de conditions que YouTube, mais on paye plus, donc voilà.
1: Idée de génie, je trouve que vraiment, sincèrement là-dessus, je pense que c'est vraiment un de vos points forts, enfin des points forts, t'en as plein, mais celui-là, je le trouve particulièrement pertinent, et à mon avis, tu vas voir beaucoup de créateurs intéressés qui vont prendre contact avec toi, et d'ailleurs, comment ils peuvent faire pour rejoindre ce programme ?
2: Eh bien, soit vous pouvez nous contacter via notre serveur Discord, donc vous le verrez sur zenith-tv.fr. Zenith-tv.fr. Ou alors vous pouvez nous envoyer un mail à contact@zenith-tv.fr. Ou alors yann@zenith-tv.fr.
1: Voilà. C'est toujours bon d'ordonner les adresses deux fois, le temps que les gens aient le temps d'imprimer. Alors vas-y, redonne ton mail et tes contacts.
2: Alors, soit sur le serveur Discord, donc zenith-tv.fr, vous aurez un lien sur le serveur Discord, soit sur le mail, donc soit contact@zenith-tv.fr, ou alors yann@zenith-tv.fr, voilà.
1: Alors malgré un contexte politique et économique des plus instables et stressants, que ce soit pour les particuliers ou les entreprises, tu cherches des partenaires avec des entreprises, ouais. Par exemple du mécénat, des choses comme ça, ou d'autres types de partenariats ?
2: Eh bien c'est plus que bienvenu, effectivement. En fait on est vraiment en recherche d'argent, sachant que faire une chaîne de télévision, ça coûte des ronds. On bénéficie un peu d'aide, mais c'est pas vraiment assez. On cherche bien évidemment des entreprises, des mécènes qui peuvent nous donner de l'argent ou du matériel, et en échange vous bénéficierez d'un espace publicitaire premium sur la chaîne, donc c'est-à-dire diffusé 10-15 fois par jour, 20 fois par jour. Donc c'est quand même un sacré espace, surtout pour un média comme ça. Donc si vous nous donnez de l'argent ou du matériel, vous aurez beaucoup de
1: retours.
2: De retour, voilà.
0: À l'instant, c'était un extrait de l'interview de Yann, jeune fondateur de Zénith Télévision. 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
2: Tout de suite, Kill the Princess, Born This Way, un rock alternatif énergique et affirmé aux guitares tranchantes. Le morceau parle d'identité, d'acceptation de soi et du refus des normes imposées. Ensuite, Guise, Cobra, un titre explosif et imprévisible, entre rock anguleux et énergie brute. L'ambiance est électrique et provocatrice, évoquant l'ego, la liberté et le chaos assumé. Poursuivons avec Joseph Kamaru, Kenya Kurungara, un morceau profondément ancré dans les traditions africaines, porté par des rythmes hypnotiques et une voix habitée. La chanson évoque l'identité, la transmission et la vie quotidienne avec une force intemporelle. On continue avec Stand High Patrol, Head in the Clouds, une vibe dub électro chaleureuse et planante. Le titre invite à la rêverie, au lâcher-prise et à une liberté d'esprit assumée. Et pour finir, The Freaky Buds, I Lost My Crown, un rock psychédélique mélodique à l'atmosphère flottante et nostalgique. Le morceau parle de chute, de perte d'illusion et du chemin vers une reconstruction plus lucide. 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
1: Tout de suite, Fredel. Oh les cœurs, un pop-rock lumineux et fédérateur à l'énergie communicative. Le morceau invite à relever la tête, à garder l'élan et à avancer ensemble malgré les coups. Ensuite, Bolivar, Sauvons. Une chanson intense et engagée entre rock et urgence émotionnelle. Le titre évoque l'appel à l'aide, la solidarité et la nécessité d'agir avant qu'il ne soit trop tard. Poursuivons avec Bacchante. Cavale, un rock nerveux et tendu porté par une rythmique haletante. L'ambiance parle de fuite, d'instinct de survie et de ce besoin irrépressible de se libérer. On continue avec Sad Charlie, Gorsinerie, un morceau sombre et abrasif aux textures électroniques dérangeantes. Le titre explore le malaise, la saturation émotionnelle et un regard cru posé sur ce qui dérange. Puis, TTSSFU, Being Young, un rock alternatif rugueux et chargé d'émotions. La chanson parle de jeunesse, de doute et de cette intensité brûlante quand tout se vit sans filtre. Et pour finir, Margaret Thatcher, Les yeux volcans, une chanson poétique et habitée aux sonorités pop sombres. Le morceau évoque des émotions brûlantes, des regards incandescents et des passions prêtes à déborder. 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
3: Tout de suite, Carnage Picnic, 6h du matin, un titre sombre et hypnotique aux textures électroniques et à la tension rampante. L'ambiance évoque les fins de nuit, l'esprit embrumé et ce moment fragile où tout peut encore basculer. Ensuite, Mélanie Pain. Magnolia, une pop élégante et feutrée portée par une douceur mélancolique. La chanson explore l'intime, les souvenirs et la fragilité des sentiments avec une grande délicatesse. Poursuivons avec Louis Laflemme, Let's Go, un rock direct et désinvolte à l'énergie brute et sans filtre. Le morceau parle de mouvement, de lâcher prise et de cette envie d'avancer sans trop se poser de questions. Et pour finir, Darren Malakian and Scars on Broadway. Don't Me Wrong, un rock puissant et incisif au riff massif et à la tension permanente. La chanson exprime la trahison, la colère et le sentiment d'injustice avec une intensité frontale. 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

0: À seulement 17 ans, Yann se lance dans un projet audacieux, la création de Zénith Télévision, une web TV alençonnaise portée par une quarantaine de bénévoles passionnés. Dans cet extrait d'interview, il revient sur la naissance du projet, les nouveaux partenariats et les premières diffusions à venir.
1: Et puis le mécénat, on rappelle aussi, hein, 66% déductible de vos impôts.
2: Effectivement.
1: Concernant la technologie, la diffusion, tu lances bientôt un nouveau site web. Qu'est-ce qu'il apportera de plus que la première version que tu avais fait ?
2: Eh bien déjà, elle sera plus compacte et donc plus lisible. Vous n'aurez pas à regarder gauche à droite pour voir différentes informations. Et également, elle sera dans le site graphique nouvelle de la chaîne. Et elle aura bien évidemment plus d'informations sur la page quand vous arrivez sur le site, vous aurez directement toutes les informations sur la page d'accueil. Alors qu'avant, il fallait scroller un petit peu pour voir toutes les informations.
1: Alors, tu prépares un test de diffusion publique le 31 octobre en journée complète. Je précise public parce que des tests de diffusion, tu en fais presque tous les jours. Et j'ai l'occasion de le voir assis sur l'écran de télévision ou sur l'ordi ou sur le téléphone quand je suis dans la maison. Je trouve que c'est vraiment carré, hein, c'est propre, il n'y a rien à dire. Qualité d'image, de son, l'habillage, les logos, enfin tout, c'est extrêmement pro. Mais là, voilà, tu te lances là, durant une journée complète le 31 octobre. Donc, test de diffusion publique en une journée complète. Est-ce que tu peux nous dire à quoi ressemblera cette journée ?
2: Eh bien, en prime, vous aurez bien évidemment nos programmes, des clips et des programmes l'après-midi, le matin. Et le soir, vous aurez un film, un concert au choix. On organisera un vote sur le site et sur le serveur Discord pour savoir quel concert on diffusera. Et à partir de là, le concert choisi sera bien évidemment diffusé après le film sur le test de diffusion. Donc voilà.
1: Alors de nos jours, quand on parle de web TV, les gens se disent ouais, bon, ils montent une chaîne YouTube. Mais alors non, c'est vraiment une web TV. Hein. On rappelle que tu vas diffuser H24, 7 jours sur 7.
2: Ouais.
1: Donc exclusivement en ligne, en tout cas dans un premier temps, puisque c'est une web TV.
2: Ouais.
1: Mais est-ce que tu envisages à l'avenir aussi une diffusion sur d'autres supports, par exemple, les écrans de télé directement sur les box avec une chaîne ?
2: Ah bah bien sûr, c'est même l'objectif. Vraiment, l'objectif à moyen terme, long terme. Mais pour les box, il faut chercher déjà leur contact, qui n'est pas très facile à chercher. Et ensuite, il faut beaucoup de moyens financiers pour avoir un canal sur les box. Pour une seule box seulement, je crois que c'est des milliers d'euros.
1: Ouais.
2: Donc, pour avoir un canal en location.
1: En fait, ce qui est très bien, c'est que tu as déjà tes objectifs à court terme, à moyen terme et à long terme. Et à long terme, il y a notamment diffuser directement sur les box, quoi.
2: Ouais. Et pour toutes les box, je pense que le budget sera de 25 000 euros, 30 000 euros. Et en parlant de budget...
1: À l'année ou par mois ?
2: Je crois soit par mois, soit à l'année, je ne sais plus.
1: Je ne te rappelle plus, moi. En tout cas, c'est plusieurs dizaines de milliers d'euros, quoi.
2: Ouais, donc je rappelle, si vous voulez faire un don à l'association, vous pouvez le faire via Helloasso. Donc le lien sera sur le site à partir du 20 octobre.
1: Rappelle encore une fois l'adresse du site.
2: Zénith-tv.fr.
1: Zénith-tv.fr.
2: Donc voilà,
1: très important.
2: Vous aurez le lien Helloasso. Donc si vous voulez soutenir une chaîne dynamique, une chaîne nouvelle, une chaîne très originale, vous pourrez le faire via Helloasso. Vous pourrez également devenir adhérent. Donc vous aurez toutes les informations de la chaîne, que ce soit la comptabilité, que ce soit aussi tous les programmes en avance. Toutes les informations du programme en avance, mais également les épisodes en avance, vous aurez tout ça sur Helloasso. Et on va lancer également notre abonnement, je crois que je l'ai déjà dit sur la radio, mais on va lancer notre abonnement pour regarder le replay au-dessus des 7 jours de l'épisode, et également avoir les épisodes 7 jours avant les autres, voilà.
1: Très bien. Alors parlons un petit peu maintenant de l'équipe et des collaborations. Tu travailles pas seul, tu es entouré d'autres jeunes. Est-ce qu'il y en a beaucoup sur Alençon ou est-ce que vraiment une grosse partie de l'équipe est à distance ? Comment vous fonctionnez là-dessus concernant le travail d'équipe ?
2: Qu'on a 5-10% de personnes qui sont sur Alençon.
1: C'est déjà énorme.
2: C'est déjà énorme, mais...
1: vous êtes nombreux.
2: On est très nombreux. Je crois que maintenant on doit être 40, une quarantaine. On a bien évidemment tout le monde de dans toute la France qui peut participer. Donc on a des gens de Dordogne, on a des gens du sud, des gens du nord. Je sais qu'un bénévole veut lancer une fédération pour Zénith sur le département de la Dordogne.
1: Ah ouais, carrément. Donc, en fait, vous êtes en train de susciter énormément d'inspiration, parce que je sais que dans l'équipe, tout autour, il y a des gens à qui ça a donné l'idée de faire ceci, cela, etc. Et ouais. Tout ça, en fait, s'emboîte comme ça. Donc, en fait, ça crée tellement d'imagination, d'inspiration, d'aspiration à de nouvelles choses, qu'il y a plein de petits projets qui se créent autour et qui sont en collaboration avec Zénith, en fait.
2: Ouais, effectivement, ouais. Et c'est pour ça que je suis extrêmement fier de mes bénévoles. Donc, si vous voulez, en plus, on en recherche encore.
0: À l'instant, c'était un extrait de l'interview de Yann, jeune fondateur de Zénith Télévision. Vous pouvez retrouver cette interview en son intégralité et en podcast sur notre site web en date du 15 octobre 2025.

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5: Tout de suite, Grand Hall. Du haut de tes épaules, un morceau élégant et mélancolique aux arrangements aériens. La chanson parle de soutien, de confiance et de ce regard posé sur l'autre comme un point d'ancrage. Ensuite, The Infamous, Wayfaring and Wanderlust, un rock indie lumineux porté par une énergie nomade et sincère. Le titre évoque le voyage, l'errance tout choisie et ce besoin viscéral de liberté. Poursuivons avec Cassé, dans nos histoires, un morceau rap intense et habité à l'écriture frontale. La chanson explore les récits personnels, la mémoire collective et ce qui se transmet malgré les silences. On continue avec Just Mustard, We Were Just Here, une pop noise brumeuse et oppressante aux textures répétitives. L'ambiance installe un malaise diffus autour de l'absence, du souvenir et des traces laissées derrière soi. Et pour finir, Stade, New Song, une chanson épurée et sensible entre folk et pop alternative. Le morceau met à nu l'émotion, la fragilité et la sincérité dans une atmosphère intime et retenue. 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

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Tout de suite, Kings of Leon, All the Little Sheep, un rock tendu et sombre aux guitares tranchantes. Le morceau questionne le conformisme, la perte d'identité et cette facilité troublante à suivre le mouvement. Ensuite, Brigitte Fontaine, Il pleut, une chanson minimaliste et poétique portée par une atmosphère fragile et singulière. Le titre évoque la mélancolie, le temps qui s'étire et cette pluie intérieure qui accompagne les pensées. Poursuivons avec Triptyque. Bouge tes cheveux, un hip-hop festif et chaleureux animé par un groove communicatif. La chanson invite au lâcher-prise, à la danse et au plaisir simple d'être ensemble. Et pour finir, Husker Du, New Day Rising, un rock urgent et lumineux débordant d'énergie. Le morceau parle de renouveau, d'espoir et de cette volonté farouche de repartir malgré les épreuves. 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
2: Tout de suite, Mauvais Sang. La peau, un morceau sombre et habité aux accents rock et post-punk. L'ambiance est tendue et introspective, explorant l'intime, le corps et les émotions à fleur de sensation. Ensuite, Kron, Policeman, un titre sec et nerveux porté par une énergie brute. La chanson évoque l'autorité, la confrontation et la tension permanente entre contrôle et révolte. Poursuivons avec Les Vaches Laitières. Une merde, un punk rock frontal et provocateur, sans détour ni politesse. Le morceau balance un regard cru et sarcastique sur le réel, avec une urgence jubilatoire. On continue avec Jean-Jean. Aozora, une pop douce et lumineuse aux textures délicates. La chanson installe une atmosphère contemplative entre apaisement, ciel dégagé et échappée intérieure. Et pour finir, Lux Griffith, Bruised Knees, un indie rock sensible et nerveux à l'émotion à vif. Le titre parle de chute, de blessure et de la force qu'il faut pour se relever encore. 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

0: À seulement 17 ans, Yann se lance dans un projet audacieux, la création de Zénith Télévision, une web TV alençonnaise portée par une quarantaine de bénévoles passionnés. Dans cet extrait d'interview, il revient sur la naissance du projet, les nouveaux partenariats et les premières diffusions à venir.
1: Quel genre de profil tu cherches à accueillir dans l'équipe ?
2: À peu près tout. On cherche par exemple des monteurs, des animateurs, des techniciens, des comptables, on cherche à peu près tous les profils.
1: Donc des gens pour la création de programmes, mais aussi les gens pour tout ce qui est aspect
2: administratif,
1: je dirais, plus administratif, associatif, faire les comptas, les budgets prévisionnels, les comptes de résultats, tout ce qui est dossier de subvention. J'imagine que c'est exclusivement le bureau qui gère, ou est-ce que c'est un bureau élargi? Enfin, vous êtes combien là-dessus?
2: Pour les dossiers de subvention, pour l'instant, je suis tout seul à le faire. Peut-être Hugo également. Mais il n'est pas impossible qu'on détende un peu cette marge. Bien évidemment, il y aura une validation du bureau, mais voilà, il y aura...
1: Alors moi, je te vois un petit peu tous les jours ici, et je dois bien avouer à nos auditeurs, donc encore raison plus de soutenir ce jeune dans ses projets, puisqu'il y aura forcément un moment ou un autre un retour en votre faveur, puisque vous pourrez aller vous vanter que vous avez soutenu un projet qui est devenu fabuleux. Je le vois aller extrêmement vite, et je le vois notamment faire des dossiers de demande de subvention. Je t'avoue que j'étais un petit peu surpris, parce que je pensais que j'allais te donner une petite aide là-dessus. En fait, à un moment, je te parle d'un dossier dessus, puis je dis peut-être falloir attaquer. Non, c'est déjà fait, c'est envoyé. Et en fait, là, j'ai appris même que ça commence déjà à venir un petit peu. Tu as quand même déjà des retours positifs. Tu as même été plaidé à l'oral devant certains organismes, et il commence à y avoir un petit peu d'argent qui arrive pour faire fonctionner tout ça. C'est bien.
2: Bah ouais, ça me fait extrêmement plaisir de voir les côtés positifs qui arrivent avec les subventions. Donc voilà, ça me fait plaisir, bien évidemment. Après, va pas falloir s'arrêter là, va falloir chercher un peu partout, parce qu'on veut pas tout simplement s'arrêter à 3000 euros. On va aller plus loin, parce que bien évidemment ça coûte cher, mais également nos objectifs sont très très très très hauts, donc on va aller plus loin, bien évidemment. Donc voilà.
1: Mais c'est déjà un bon début, ça va très très vite.
2: Ouais.
1: C'est ça que je voulais souligner. Donc tu as déjà quelques petites collaborations locales mises en place.
2: Ouais.
1: J'ai vu sur ton site là, tu as déjà locales ou même pas forcément locales, mais je sais par exemple que tu travailles avec la Luciole ici, tu travailles beaucoup avec la radio aussi. Est-ce que tu peux citer un petit peu tous tes partenaires et comment sont organisées ces diverses collaborations?
2: Eh bien, pour nos partenaires, je sais qu'on est... j'ai remis le site en vue parce que je ne me rappelle pas tout forcément.
1: C'est ça qui est dingue, c'est que tu as déjà signé beaucoup de conventions de partenariat, mine de rien.
2: Ouais, mais du coup, on a des partenaires partout. On a la Luciole, on a l'US Alençon, Alençonnaise de Saint-Stein. Donc, on va diffuser leurs matchs très souvent. On a aussi, bien évidemment, dans l'échelle locale, on a le Bige de l'Orne qui nous aide beaucoup sur, par exemple, le
1: studio.
2: Ils sont
1: extraordinaires.
2: Ouais. Ouais, ils sont incroyables. Nous avons également si je me souviens bien, nous avons également la ville.
1: Département. Le département de l'Orne, ok.
2: Nous avons également, dans l'échelle plus nationale, nous avons également des partenaires, que ce soit des partenaires techniques ou alors des partenaires aussi. Je sais qu'il y a Odyssée et Diti Productions qui sont des partenaires de production qui nous font des programmes. Nous avons également un bénévole qui a lancé sa société de production, donc on va être en discussion avec lui pour justement faire en partenariat avec lui. Mais nous avons beaucoup de partenaires partout. On est encore en discussion avec beaucoup de créateurs. On est en discussion aussi avec, je ne sais pas si je peux le dire maintenant, mais Arte et France Télé. Donc voilà. On est en discussion avec à peu près beaucoup de monde, mais vraiment, on essaie d'avoir le maximum de partenaires possible. Comme ça, on peut mutuellement s'aider. Et voilà.
1: C'est une grande maturité, ta façon de réfléchir pour un jeune de 17 ans, c'est impressionnant.
2: Et bien évidemment, nous avons Radio Pulse aussi.
1: Je sais que tu n'as pas de boule de cristal, mais quand même, je sais ce que c'est que la vie de quelqu'un qui monte des projets de ce genre. Et puis voilà, je te vois un petit peu au quotidien ici. Donc je pense que tu as déjà une vision d'où tu voudrais emmener Zénith Télévision, par exemple, d'ici 5 ans.
2: Peut-être.
1: Comment tu l'imagines?
2: Peut-être à l'international, qui sait. but à très long terme, c'est d'être bien évidemment à l'international. Par exemple, que ce soit de vendre la marque Zenith à d'autres éditeurs à l'international, ou alors de faire justement un nouveau canal. Peut-être aussi lancer son propre opérateur de chaîne de télévision où tout le monde peut à peu près rejoindre à condition d'avoir un budget et d'être validé par le conseil. Mais
1: la diffusion dans les box d'ici 5 ans, ça te paraît
2: ça me paraît viable si on arrive à déjà vivre 5 ans. Ça serait très probable qu'on se mette sur les box.
0: À l'instant, c'était un extrait de l'interview de Yann, jeune fondateur de Zenith Télévision. Vous pouvez retrouver cette interview en son intégralité et en podcast sur notre site web en date du 15 octobre 2025.
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1: Tout de suite, This Will Destroy Your Ears, Stop That Wacky Show, une décharge noise punk chaotique et sans concession. Le morceau dénonce le cirque ambiant et la surcharge médiatique avec une rage brute et libératrice. Ensuite, Coach Party, Disco Dream, une pop indie dansante et faussement légère aux guitares lumineuses. Derrière l'énergie festive, la chanson parle d'illusion, de désillusion et d'un besoin d'évasion. Poursuivons avec FYRS, The Big Failure, un indie rock tendu et accrocheur porté par une énergie directe. Le titre évoque l'échec, la lucidité et le moment où les rêves se heurtent à la réalité. Et pour finir, Jostel, Blackbird, un indie rock élégant et mélancolique aux guitares aériennes. L'ambiance parle de liberté, de fuite et de ce besoin de prendre de la hauteur face au quotidien. 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

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Comme spectateur vieillissant de votre médiocrité, accomplir vos sordides petites tâches quotidiennes. 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
2: Tout de suite, Mycéa, chaque seconde compte, une pop urbaine intense et émotionnelle, portée par une urgence palpable. Le morceau parle du temps qui file, des choix à faire et de cette pression permanente à ne rien laisser passer. Ensuite, Soclac, Adrénaline, un titre électro-nerveux et percutant à l'énergie brute. L'ambiance est tendue et électrique, évoquant l'excitation, le dépassement de soi et la montée irrépressible de sensations. Poursuivons avec The Liminananes. Tu tournes en boucle, un rock psyché hypnotique aux sonorités rétro et à l'atmosphère trouble. La chanson installe une répétition obsédante entre désir, lassitude et spirale mentale. Et pour finir, Villa Fantôme, Fantôme dans les rues fantômes, une chanson sombre et cinématographique à l'ambiance nocturne. Le morceau évoque l'errance, la solitude et la présence diffuse des souvenirs dans une ville vidée de sens. 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
8: Tout de suite, Force Majeure, encore debout, un rock puissant et fédérateur, porté par une énergie combative. Le morceau parle de résistance, de dignité et de cette force intérieure qui permet de tenir malgré les chocs. Ensuite, La Femme, Disconnexion, une pop électro froide et hypnotique à l'atmosphère détachée. La chanson évoque la rupture, le besoin de couper avec le flux constant et la sensation de se perdre dans un monde trop connecté. Poursuivons avec Bob's Not Dead. La Faute à qui, un punk rock festif et mordant à l'efficacité immédiate. Le titre interroge les responsabilités et les coupables désignés, avec humour, ironie et esprit collectif. On continue avec Wunderbach, Weekend à Nanterre, un rock urgent et tendu à l'ambiance très urbaine. Le morceau raconte l'ennui, l'enfermement et les rêves d'évasion coincés entre béton et routine. Et pour finir, AC/DC, Thunderstruck, un classique électrique à l'énergie fulgurante et au riff imparable. Une décharge de puissance pure qui parle d'adrénaline, de vitesse et de rock sans compromis. 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
1: Est-ce que tu peux rappeler pour conclure les adresses, tout ça, comment te contacter, que ce soit les potentiels partenaires ou les gens qui veulent s'informer, proposer des programmes?
2: Eh bien, pour me contacter, ça va être sur Yann, YA2N, @zenith-tv.fr, donc zenith-tv.fr. Pour le site, c'est également zenith-tv.fr, donc TV, T et un V. Nous avons également pour... le lancement, ça va être le 1er septembre à 18h, peut-être avec une grande soirée spéciale.
1: Alors oui, il y a des spots qui tournent encore à la radio, d'ailleurs, il faudrait que tu m'en refasses un.
2: Ouais.
1: Tu annonces une date qui n'est plus valable, puisque tu as décidé de reculer un petit peu le lancement officiel, l'inauguration, mais vous allez quand même faire des programmes un petit peu avant.
2: Oui, on va faire des tests hebdomadaires du 1er février au 1er septembre.
1: Donc on dira que c'est la version bêta, et puis 1er septembre, là c'est l'objectif, la com à gogo, voilà.
2: Ouais.
1: Donc seuls les privilégiés et les initiés, ceux qui ont l'information dans les premiers temps, auront la primeur et l'honneur de pouvoir suivre vos premiers programmes, tout en étant bien conscient que c'est une version bêta, donc encore améliorée, la version officielle avec toute la communication qui suit, c'est 1er septembre, c'est ça ?
2: 1er septembre, oui.
1: 1er septembre.
2: Et donc, 1er février, on compte sur vous pour nous dire s'il y a des problèmes de diffusion, nous le dire absolument sur soit sur Discord, soit par mail. Comme ça, on peut le fixer et on peut faire un truc un peu plus parfait le 1er septembre, même si je me doute que ça ne sera pas parfait à 100%. Au moins, on se rapproche.
1: Ça fait 23 ans qu'on fait fonctionner une radio à Alençon, presque 23 ans.
2: Ouais.
1: Et je crois qu'elle n'a jamais été comme on l'imaginait 10 ans auparavant, parce qu'il faut dire aussi que ça nous a pris, nous, énormément de temps. On n'a pas été aussi rapide que toi pour la créer, pour la développer. Tu vois, 23 ans après, elle est encore loin de... Voilà, il y a toujours des pains, il y a toujours des bugs, même s'il n'y a plus trop les petits blancs récurrents qu'on avait à l'antenne il y a encore peu de temps, mais voilà.
2: Ouais, on remercie la fibre optique.
1: Merci la fibre optique.
2: Je tiens d'ailleurs à m'excuser si j'ai un peu une voix nasale. Je suis très malade.
1: Me dis pas que c'est le Covid, sinon il va falloir que je change toutes les bonnets.
2: Non, c'est la crève.
1: J'ai chopé la crève,
2: aïe. Mais du coup, ouais.
1: Eh ben merci Yann, c'était donc Yann John, créateur de Zénith Télévision, une web TV qui naît ici même au pays de la dentelle, j'ai nommé Alençon, un jeune homme plein d'énergie et d'idées neuves, thèse de diffusion donc aura lieu le 31 octobre sur une journée complète avec des programmes exclusifs et des partenaires locaux. Pour en savoir plus, suivre les prochaines étapes du projet, eh ben rendez-vous sur le site de Zénith Télévision et bien sûr on continuera de suivre son aventure ici sur les ondes de Radio Pulse. Merci Yann.
2: Rendez-vous d'ailleurs samedi pour justement, on en parle un peu plus avec peut-être le secrétaire et trésorier enfin réunis ensemble.
1: Oui, parce qu'on n'a pas dit, mais tu animes aussi une émission radio aussi.
2: Et oui, samedi dernier d'ailleurs, on a fait un sacré truc avec le légionnaire.
1: Pendant que je nettoyais les carreaux à côté, je me suis vraiment marré. Quoi. À tel point qu'à un moment, j'étais obligé de m'asseoir à la table et je ne pouvais même plus me concentrer dans mes carreaux. Je vous écoutais religieusement, comme on dit.
2: Eh bien, c'est encore plus merveilleux samedi prochain, je pense.
1: Comment s'appelle ton émission pour finir?
2: 40 000 volts. Avec Valère.
1: Et les horaires?
2: 19h-21h
1: sur les ondes de Radio Pulse. Bah, merci beaucoup Yann.
2: Eh bien, merci à toi. Et puis merci à vos auditeurs de Radio Pulse. Restez branchés. Voilà.
0: À l'instant, c'était un extrait de l'interview de Yann, jeune fondateur de Zénith Télévision. Vous pouvez retrouver cette interview en son intégralité et en podcast sur notre site web en date du 15 octobre 2025.
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0: 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Tous tout de suite à Perfect Circle, The Outsider, un rock alternatif tendu et incisif, porté par une montée en puissance implacable. Le morceau explore le jugement, l'hypocrisie et la violence des regards portés sur ceux qui vacillent. Ensuite, Milmod, She, un rock lourd et psychédélique aux riffs épais et à l'atmosphère hypnotique. La chanson évoque la fascination, le désir et une relation intense, presque obsessionnelle. Et pour finir, Anti-Nowhere League, Pig Iron. Un punk rock sale et sans concession à l'énergie brute. Le titre balance une colère frontale contre l'autorité et les injustices, avec un ton provocateur et radical. 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
4: Tout de suite, Armored Saint, Madhouse, un heavy metal nerveux et incisif porté par des riffs acérés. Le morceau plonge dans une atmosphère oppressante, évoquant la folie, la perte de contrôle et la pression mentale. Ensuite, Grandma's Ashes, Saint's Kiss, une montée sombre et élégante entre post-rock et tension dramatique. La chanson explore la dualité entre douceur et rage, foi et révolte, dans une ambiance profondément envoûtante. Poursuivons avec Max Baby Feet, un titre indie-pop minimaliste et accrocheur à l'énergie légère. Le morceau évoque le mouvement, le corps, et une liberté instinctive, presque spontanée. Et pour finir, Pogo Car Crash Control, Je suis un crétin, un rock punk frontal et explosif, sans filtre ni détour. La chanson balance une autodérision rageuse et un regard lucide sur les failles humaines, avec une énergie brute et cathartique. 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
1: Tout de suite, Thrice, Crooked Shadows, un rock intense et profond aux guitares sombres et à la montée émotionnelle maîtrisée. Le morceau explore les zones d'ombre, les contradictions intérieures et la difficulté de rester droit quand tout vacille. Ensuite, Afar, Something Special, une indie pop chaleureuse et lumineuse aux mélodies aériennes. La chanson célèbre les liens sincères, les instants rares et ce petit quelque chose qui rend une rencontre unique. Poursuivons avec Zierne, Les Rochers, un morceau atmosphérique et introspectif entre chansons alternatives et paysages sonores épurés. L'ambiance évoque l'immobilité, la contemplation et le rapport au temps qui s'étire. Et pour finir, Deep Sea Camels, Now I Think Maybe You Know, un rock psychédélique lourd et hypnotique aux riffs étirés. Le titre installe une atmosphère immersive et trouble, autour du doute, de l'intuition et des pensées qui tournent en boucle. 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
4: Le vendredi 25 juillet, la Mystery Machine de Radio Pulse était de retour dans l'Orne après une petite escapade dans la Manche pour la suite du Mystery Machine Summer Tour. Et en ce vendredi, nous nous étions garés avec Tatiana dans la ville de Bagnoles de l'Orne, une ville connue pour sa station thermale. Mais bon, comme vous vous en doutez, Bagnoles, ce n'est pas que ça. Il y a de la culture, du sport et un office de tourisme hyper chaleureux avec qui nous avons organisé ce direct et que l'on a reçu, ainsi que d'autres invités, dans cette belle émission sur Bagnoles de l'Orne. Avant d'écouter un extrait de cette émission, comment appelle-t-on les habitants de Bagnoles de l'Orne justement? 1-1-1-1-1, c'est les Bagnolaises et les Bagnolais. J'espère que vous l'avez chez vous. Tout de suite, on accueille Philippe Burin, programmateur festival d'été, et ainsi que Billy. Billy, tu es artiste, on peut t'appeler comme ça?
5: Oui, c'est ça, oui, tout à fait.
4: Alors, ce soir, on est vendredi, il me semble, vendredi soir, et le vendredi soir à Bagnoles-de-l'Orne, c'est les vendredis de l'été.
6: Absolument, tous les vendredis soirs, et ça va perdurer jusqu'au 22 août prochain.
4: Et du coup, c'est quoi l'événement qui se déroule ce soir?
6: Alors, l'événement, c'est la compagnie Paris Bénarès, et je laisserai Willy en parler un petit peu plus tard. Histoire de faire un petit peu le buzz avant la manifestation qui arrive demain et après-demain, en l'occurrence Équirando, un des plus grands rassemblements de rallye touristique équin. 850 cavaliers seront présents et défileront dans les rues de Bagnoles de l'Orne. Et ce soir, nous avons une marionnette, pour le moins inanimée dans l'immédiat, mais qui sera bien évidemment en place à partir de 21h pour une durée d'une déambulation d'une heure dans la rue des Casinos. Et c'est entièrement gratuit.
4: Attends, mais un cheval inanimé, c'est quoi cette affaire?
6: C'est une marionnette, et c'est pas un vrai cheval. Il fait 3,60 m de haut. Mais là, on peut laisser parler Willy de la créature.
4: Billy.
6: C'est Billy. Ça. Tout à fait. J'ai du mal.
5: Donc oui, ce soir, on est venu avec un cheval, donc une marionnette géante, on va dire. Hein. Et donc c'est un cheval mécanique. Et avec lequel on a un spectacle en fixe. Mais pour ce soir, on va en rester sur une déambulation dans Bagnoles. Donc je n'ai pas le parcours exact encore. Mais
6: Absolument, déambulation qui débutera à partir de 21h, rue des Casinos, rue bien évidemment interdite au stationnement et à la circulation. Et donc on va essayer de donner un petit peu de rêve, de poésie et d'émerveillement aux bagnolets, aux touristes et aux curistes.
4: Mais ça a l'air magnifique, il fait combien de mètres de haut ce cheval?
5: On est aux alentours de 3,50 m, 4 mètres peut-être s'il a la tête levée. Et voilà, une longueur de 5,10 m. C'est bien, on donne les
4: on donne la fiche à côté.
5: J'ai pas les mensurations exactes, mais oui, c'est une grande marionnette. Hein.
4: C'est une énorme marionnette, et vous êtes combien pour la faire marcher, cette marionnette?
5: Donc on est 5 pour la faire fonctionner. On a 2 personnes aux pattes. On a une personne à la technique qui gère l'avance, le recul du cheval. On a une personne, donc moi qui suis cavalier, qui gère la tête, le cou. Et puis on a une personne à la télécommande qui va gérer les yeux et les oreilles pour vraiment finir d'animer la marionnette.
4: C'est trop bien. Et comment est-ce que vous avez eu cette idée de faire ce cheval?
5: Alors en fait, c'est une compagnie, donc Paris Bénarès, c'est une compagnie qui a environ une quinzaine d'années. Et on a commencé donc dans la construction d'un oiseau géant. Et puis il y a eu ensuite un chameau, puis des vaches sacrées. Et donc la dernière en date, c'est le cheval. Et donc c'est le choix du créateur de la compagnie, hein, qui choisit les animaux. Et ce qu'il faut dire, c'est que depuis le début, il y a dans les esprits la création d'un cirque mécanique comme grande finalité un peu de toutes ces constructions. Et donc c'est un cirque dans lequel chaque animal aurait sa place.
7: Voilà. Est-ce que il est pas prévu de faire un autre animal?
5: Pour l'instant non. Enfin là il y a, enfin si, je dis des bêtises en même temps parce qu'en ce moment on est en train de créer un bébé chameau qui servirait à donc en 2026 pour la création d'un nouveau spectacle autour du chameau et avec la naissance d'un bébé chameau.
7: Oh. Peut-être qu'un jour le bébé chameau sera à Bagnoles de l'Orne.
4: Merci à tous d'avoir écouté cet extrait d'interview issu de l'émission en direct de Bagnoles de l'Orne. Je ne vous donne pas le département dans lequel se situe cette ville. Vous pouvez deviner sûrement tout seul. Cette émission avait lieu lorsque la Mystery Machine se baladait partout en Normandie. Alors pour retrouver l'émission entière, direction radiopulse.fr, onglet podcast à la date du 25 juillet 2025.
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16: Le programme continue avec La Maison Tellier avec Hello Jeuvi, GA20 avec Stranger Blues, I Am The Avalanche avec True Legends Never Die, Enrica avec La Vie au Hasard, puis Disco Zero avec Get It, Get It, Get It.

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1: 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On garde le rythme avec Bass Weather, avec Pourquoi tu parles des gens, Lucky avec Perfect Pain, Failo avec Someday Soon, puis Good Riddance avec Drive Faster.
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1: Cette séquence réunit Giro avec You Keep the Silence, Pix Vae avec Poderosa Soy, La Ciguë avec La Rue, puis les Agites du Bocal avec Pool Party.

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6: Le rythme s'accélère sur les ondes de Radio Pulse avec Metiti et son morceau Decline, qui plonge dans des sonorités envoûtantes. Puis tu nous voyageront sous le soleil avec Summer Days des 20 Valkyries, un véritable hymne à la légèreté estivale. Et pour clôturer ce bloc, laissez-vous porter par les vibrations de Sybil Vane avec Into the Sun, une ode à l'espoir et à la lumière. Restez avec nous, la magie continue.

0: Le vendredi 25 juillet, la Mystery Machine de Radio Pulse était de retour dans l'Orne après une petite escapade dans la Manche pour la suite du Mystery Machine Summer Tour. Et en ce vendredi, comme vous vous en doutez, Bagnoles, ce n'est pas que ça, il y a de la culture, du sport et un office de tourisme hyper chaleureux avec qui nous avons organisé ce direct et que l'on a reçu ainsi que d'autres invités dans cette belle émission sur Bagnoles de l'Orne. Avant d'écouter un extrait de cette émission, comment appelle-t-on les habitants de Bagnoles de l'Orne? Justement, 1-1-1-1-1, c'est les Bagnolaises et les Bagnolais. J'espère que vous l'avez chez vous.
1: Lors de ces vendredis soirs.
2: Alors, on a débuté tout début juillet, le 4 de mémoire, avec une compagnie qui s'appelle La Folle Allure, du cirque acrobatique, avec, en l'occurrence, un objet phare, puisque c'était le vélo, et c'était un duo acrobatique. C'était superbe. On a également des concerts tous les dimanches. On a débuté avec un groupe presque local puisqu'ils sont cannés, Jacotte, avec un répertoire uniquement axé sur Jacques Brel. Okay. Ensuite, on a eu une compagnie de rue, donc ça c'est pour les vendredis. Normande également, puisqu'ils viennent du Havre. C'est la compagnie Acide Caustique avec La Chute, mais pas de Camus du tout. On a également accueilli un groupe musical, donc plutôt bluesgrass avec The Crooked Nails qui viennent du nord de la Corrèze. C'était parfait également. Et puis la semaine dernière, on avait des Nantais comme Paris Bénarès, plus ou moins, avec Ma Boule Distorsion, Un Os dans le Cosmos. C'était absolument délirant. La problématique, c'est qu'il pleuvait. On a fait ça en salle parce qu'on a le bonheur d'avoir une salle en cas de repli, limitée bien évidemment en termes de place puisque c'est un ERP. Donc là, c'était un petit peu dommage. Le dimanche dernier, on a eu une fanfare assez déjantée qui s'appelle la Gangstar Fanfare, qui viennent de la région du Mans. Et puis ce soir, donc Paris Bénarès, c'est mon coup de cœur. C'est Cheval pour Equirando pour les vendredis de l'été. Et dimanche, on accueillera un autre concert avec J.O. qui sera à l'affiche, où les fans de musique latine et festive seront tout à fait conviés. Et puis, on aura plein les oreilles également. Bien sûr, ça va être un beau week-end.
1: Est-ce que depuis le début de la saison, ces vendredis de l'été et ces soirées de concert le dimanche, ça rassemble pas mal de Bagnolais et de touristes?
2: Alors, on a trois catégories, locaux, périphériques, curistes et touristes. Ça fait quatre.
1: Curistes,
2: les gens qui viennent en cure.
1: Ah oui, je crois que c'est les curés.
2: Non, pas vraiment. Et oui, ça fonctionne bien. Les vendredis de l'été, c'est la 28e édition, donc les gens sont quand même bien habitués à cet événement estival. Et puis les Clés de Bagnoles, c'est la 22e édition. J'ai envie de dire, c'est pareil, les gens sont contents. Ce sont des manifestations gratuites à ciel ouvert. Et ça permet également d'éteindre vos télés de temps en temps. Et ça, c'est une bonne chose.
1: Est-ce que les spectateurs arrivent à éteindre leur téléphone pour pas filmer les représentations?
2: Ça fait partie du petit speech en amont du spectacle, avant, où on demande bien gentiment à tout le public présent de mettre leur téléphone en mode avion ou de l'éteindre carrément.
1: Tout simplement.
2: Sinon, on les prend et on les casse.
1: C'est comme ça que ça marche à Bagnoles. On est assez punchy.
3: Une ville de caractère.
1: Tu me parlais des festivals, de ces spectacles de rue qui sont issus d'une compagnie, mais d'une organisation. Les Renards de rue.
2: Alors, c'est pas tout à fait ça. En fin de compte, ce sont plusieurs programmateurs de toute la Normandie qui se sont concertés, consultés, en se disant, on a peut-être des envies communes pour faire venir une compagnie, je veux dire, de Montpellier, mais ça peut être de Metz ou de Lyon. Et donc, on offre aux compagnies qu'on a envie de programmer une mutualisation du gagnant-gagnant. Ça permet à des compagnies, sur une semaine, de rester sur les territoires normands et d'avoir quatre dates de diffusion. Donc, ça fonctionne plutôt bien. C'est un réseau qui, maintenant, commence à bien tenir la place sur le niveau national, puisque je crois qu'on est le troisième ou quatrième meilleur réseau français. Donc, c'est plutôt quelque chose de bien. Avec, pour entité artistique, on va dire, c'est l'atelier 231, qui est basé à Sotteville-lès-Rouen, qui est le lieu de fabrique de tous les spectacles arts de la rue. Et puis, sur un plan administratif, grand merci à l'archipel à Granville.
0: Thank you. Merci à tous d'avoir écouté cet extrait d'interview issu de l'émission en direct de Bagnoles de l'Orne. Je ne vous donne pas le département dans lequel se situe cette ville. Vous pouvez deviner sûrement tout seul. Cette émission avait lieu lorsque la Mystery Machine se baladait partout en Normandie. Alors pour retrouver l'émission entière, direction radiopulse.fr, onglet podcast à la date du 25 juillet 2025.

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5: On continue avec un son incontournable, c'est Sinclair qui s'illustre avec Half Bad, une mélodie entêtante qui ne laisse pas indifférent. Ensuite, préparez-vous à une montée d'énergie explosive avec Don Broco et leur titre percutant Nightmare Tripping. Pour finir ce bloc en beauté, plongeons dans les sonorités apaisantes de Genuine Leader avec...

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On se retrouve pour un nouveau moment musical avec Bagdad Rodeo et leur titre pétillant, Super Baltringue. Ensuite, Penny Arcade nous invite à réfléchir avec Everything's Easy, un morceau qui ne manquera pas de vous toucher. La nostalgie s'installe avec Liberty Bell et When I Was a Boy of Seven, une mélodie qui résonne comme un doux souvenir d'enfance. Puis, préparez-vous à une transition plus intense avec Poison the Well et Thoroughbreds, une explosion d'énergie. Enfin, Shady conclut ce bloc avec Gangsters Bad Boys, une pièce qui va certainement faire bouger les têtes. Un beau mélange de styles qui nous emmène dans des univers variés.

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1: Nouvelle ambiance autour de Yellow Cherries avec I Don't Care, Turzi avec La Monte, Roma Luca avec Les Histoires que j'aime, puis des Amity Affliction avec Speaking in Tongues.

0: Le vendredi 25 juillet, la Mystery Machine de Radio Pulse était de retour dans l'Orne après une petite escapade dans la Manche pour la suite du Mystery Machine Summer Tour. Et en ce vendredi, nous nous étions garés avec Tatiana dans la ville de Bagnoles de l'Orne, une ville connue pour sa station thermale. Mais bon, comme vous vous en doutez, Bagnoles, ce n'est pas que ça. Il y a de la culture, du sport et un office de tourisme hyper chaleureux avec qui nous avons organisé ce direct et que l'on a reçu, ainsi que d'autres invités, dans cette belle émission sur Bagnoles de l'Orne. Avant d'écouter un extrait de cette émission, comment appelle-t-on les habitants de Bagnoles de l'Orne, justement ? 1-1-1-1-1, c'est les Bagnolaises et les Bagnolais. J'espère que vous l'avez chez vous. Tout de suite, on accueille Philippe Burin, programmateur festival d'été, et ainsi que Billy. Billy, tu es artiste, on peut t'appeler comme ça ?
1: Oui, c'est ça, oui, tout à fait.
0: Tu me parlais des festivals, enfin de ces spectacles de rue qui sont issus d'une, pas d'une compagnie, mais d'une organisation, les Renards de rue.
2: Alors, c'est pas tout à fait ça. En fin de compte, ce sont plusieurs programmateurs de toute la Normandie qui se sont concertés, consultés, en se disant, on a peut-être des envies communes pour faire venir une compagnie, je vais dire, de Montpellier, mais ça peut être de Metz ou de Lyon. Et donc, on offre aux compagnies qu'on a envie de programmer une mutualisation du gagnant-gagnant. Ça permet à des compagnies, sur une semaine, de rester sur les territoires normands et d'avoir 4 dates de diffusion. Donc, ça fonctionne plutôt bien. C'est un réseau qui, maintenant, commence à bien tenir la place sur le niveau national, puisque je crois qu'on est le 3e ou 4e meilleur réseau français. Donc, c'est plutôt quelque chose de bien. Avec, pour entité artistique, on va dire, c'est l'atelier 231, qui est basé à Sotteville-lès-Rouen, qui est le lieu de fabrique de tous les spectacles Arts de la rue. Et puis, sur un plan administratif, grand merci à l'archipel à Grandville.
0: Oui, c'est vrai. Il va y avoir les Clés de Bagnoles aussi.
2: Alors, on en a parlé, là, justement, des concerts. Les Clés de Bagnoles, 22e édition, c'est tous les dimanches à 17h.
0: Ah oui, c'est ça, c'est des concerts de jazz, du coup.
2: Pas nécessairement, c'est vraiment...
3: Ouais, il y a du classique aussi, j'ai vu.
2: Il n'y a pas une couleur musicale, c'est justement. On a commencé avec un répertoire Jacques Brel.
3: Ouais.
2: Dimanche, ça sera de la musique latine. On a du swing, du jazz manouche. On a de la musique un peu hybride avec Trame des Balkans. Et on a du reggae avec un artiste qui s'appelle Fab Ayanai et qui vient de Nouvelle-Calédonie. L'année dernière, on avait accueilli également un artiste qui venait également de Nouvelle-Calédonie, qui s'appelle Jason Mist, qui est passé il n'y a pas très longtemps à la Luciole à Alençon.
3: Et d'ailleurs, vous trouvez comment les artistes
2: Ben ça, c'est des coups de cœur. Alors, c'est des festivals, c'est des concerts que je vais voir. Et puis, en fonction du son, je me fais ma playlist, je consulte les collègues techniciens et autres secrétaires pour avoir leur avis. Et puis, on établit une playlist pour la saison.
0: Pour finir, tu nous as dit qu'il y allait avoir dimanche 850 cavaliers. Demain après-midi, 850 cavaliers pour les équirando. Est-ce que vous deux, vous ferez partie des cavaliers à Bagnoles ?
4: Non, moi je serais rentré, désolé.
0: Non, c'est le week-end en même temps.
2: Oh, ouais, puis je pense qu'il aurait été dépassé par les chevaux livrés.
4: Ouais, on a peur de leur faire peur, surtout. Hein.
0: C'est qu'il est énorme, il est énorme. Donc ouais, on te va en selle demain après-midi.
2: En selle, peut-être pas. Même si je suis né dans le milieu équin, mais pas vraiment. Là, j'ai un genou qui est un peu en vrac, donc on va éviter la chute.
0: C'est pas grave. Bah, merci beaucoup, Philippe
3: merci.
0: Et Billy, d'être venus.
2: Merci Simon et Tatiana.
3: Toi, tu peux, c'est bien.
0: Tu peux dire Tati, ouais.
3: Bah,
0: merci à vous d'être venus.
2: Et n'hésitez pas, si vous voulez de l'info sur tout ce qui se passe à Bagnoles de l'Orne, www.bagnoles-de-l'Orne.com.
0: C'est bien de le rappeler.
3: Merci.
0: Allez, merci à vous de
2: merci, bonne soirée.
0: D'être venus
2: merci,
0: dans la Mystery Machine.
5: 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Je ne vous donne pas le département dans lequel se situe cette ville. Vous pouvez deviner sûrement tout seul. 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Alors pour retrouver l'émission entière, direction Radio Pulse.
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8: Cette série, Place à Luxury avec Hot Mess, Molto Morbidi avec Tightrope Dancer, Colors in the Street avec la FTS et Belle, puis Tiger Joe avec Breezer.

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5: Nous continuons notre voyage musical avec des sonorités qui ne laissent pas indifférents. Dustin Mine nous invite avec Unbreakable, un titre puissant qui ne faiblit jamais. On enchaîne avec Jan Wagner qui nous plonge dans son univers avec Dust Covers Everything, une réflexion touchante sur la vie. La dynamique est relancée par White Denim et son morceau envoûtant Hired Hand Pearl 2. Et pour clôturer ce bloc, Hiding Places nous offre Dead Dove, Your Love Was Never a Waste of Time. Une déclaration d'amour sans compromis. Restez avec nous pour la suite.

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4: 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Dans un souffle mélodieux, Forever Pavotte nous entraîne avec Dans la voiture, une invitation à la rêverie sur fond de route ouverte. La tension monte ensuite avec Kenny Wayne Shepherd et son morceau puissant What She Said, où chaque note résonne avec intensité. Tempers entre ensuite en scène, apportant une réflexion sur l'existence avec What We All Get, où l'énergie électro se mêle à des paroles évocatrices. Pour clore ce segment, Fat Jeff nous élève avec Fly High, une véritable ode à l'évasion. Restez avec nous, les sons continuent de vibrer sur Radio Pulse.

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1: Le vendredi 25 juillet, la Mystery Machine de Radio Pulse était de retour dans l'Orne après une petite escapade dans la Manche pour la suite du Mystery Machine Summer Tour. Et en ce vendredi, nous nous étions garés avec Tatiana dans la ville de Bagnoles de l'Orne, une ville connue pour sa station thermale. Mais bon, comme vous vous en doutez, Bagnoles, ce n'est pas que ça. Il y a de la culture, du sport et un office de tourisme hyper chaleureux avec qui nous avons organisé ce direct et que l'on a reçu, ainsi que d'autres invités, dans cette belle émission sur Bagnoles de l'Orne. Avant d'écouter un extrait de cette émission, comment appelle-t-on les habitants de Bagnoles de l'Orne, justement? 1-1-1-1-1, c'est les Bagnolaises et les Bagnolais. J'espère que vous l'avez chez vous. Et dans la Mystery Machine viennent de nous rejoindre Davina et Pauline. Bonjour à vous deux, merci à vous deux d'être dans la Mystery Machine, d'avoir osé rentrer dans ce lieu assez étrange. Comment vous allez aujourd'hui?
2: Ça va bien, merci.
3: Ça va pas mal, merci.
1: Alors, on va commencer par toi, Davina. Tu es responsable outdoor de Bagnoles Normandie Trail. Donc, en fait, tu as balisé toutes les forêts autour de Bagnoles pour en faire des routes de trail.
2: Oui, en effet. Donc, Bagnoles de l'Orne a la chance d'être entourée par une forêt de 7000 hectares. Et donc est venue l'idée de baliser des circuits de trail, de marche nordique, de VTT, de gravel. Voilà, on peut faire à peu près tous les sports outdoor à Bagnoles de l'Orne.
1: Incroyable. Et ça représente combien de kilomètres tous ces chemins?
2: Alors aujourd'hui, on a balisé 1400 kilomètres de circuits.
1: Et combien de balises?
2: Oh, beaucoup de balises. Beaucoup. Alors je ne saurais pas le nombre exact, mais en tout cas, on a à peu près à 70 parcours. Donc il y en a pour les sportifs aguerris comme pour les sportifs amateurs. Par exemple, en trail, on va partir de 5 km et on peut aller jusqu'à 60 km.
1: Ah, ça veut dire qu'on peut par exemple faire un trajet Bagnoles de l'Orne Bonfront en trail?
2: Ouais, par exemple.
4: Incroyable.
1: Ok. Vas-y.
4: Ouais, je me demandais, est-ce qu'il y a un parcours que toi t'aimes particulièrement
2: Je les aime tous.
1: J'aime les 1400 km.
2: Oui, alors il y en a un que j'aime beaucoup qui passe par les Gorgevilliers.
4: Okay.
2: Donc c'est un site qui est très chouette, où il y a une petite rivière qui passe et il y a du dénivelé, donc c'est très sympathique. Et en plus on peut acheter du chèvre, du fromage de chèvre là-bas.
4: Oh, donc ça fait plaisir.
1: La petite pause chèvre qui fait plaisir.
2: Voilà, exactement, le réconfort après.
1: C'est incroyable d'avoir fait tous ces parcours autour de Bagnoles, 1400 km, c'est complètement énorme. Ça vous a pris combien de temps?
2: Eh ben, on a commencé à baliser en 2018 et puis chaque année on a rebalisé d'autres circuits, donc on en balise toujours un petit peu des nouveaux.
1: Au fur et à mesure. Toi, voilà. Pauline, est-ce que tu fais un peu de trail?
3: Oui, c'est grâce à Davina d'ailleurs. c'est vrai, grâce à Davina, ça m'a donné envie de courir et surtout de courir en forêt. En fait, c'est ça qui est vraiment génial, de courir en pleine nature avec des paysages en fait assez différents aussi en forêt, des zones parfois sombres, parfois d'autres plus clairsemées et avec du dénivelé, des rochers. C'est vraiment super.
4: Et bien justement, du coup, tu connaissais pas forcément le trail avant. Qu'est-ce que tu es venu chercher en commençant le trail que tu trouvais pas peut-être dans d'autres sports?
3: Eh ben, c'est la liberté de ce sport qui m'a plu. Il suffit d'avoir des baskets et une tenue à peu près confortable et on peut partir quand on veut, où on veut. Et de se sentir libre en forêt, libre en pleine nature et d'entendre tous ces sons, mm-hmm. de voir toutes ces couleurs, sentir les odeurs aussi. Ça, c'est vraiment ce qui m'a plu.
4: Ok.
2: Et puis le balisage permet aussi de s'aventurer en fait en forêt, mais tout en suivant un parcours. Donc pour le coup, il y a même un guidage vocal avec l'application OnBeast, donc on a peu de chances de se perdre.
5: Ça peut arriver quand même.
2: Ça arrive parfois, il suffit qu'une balise ait disparu malheureusement. Parfois oui, voilà, ça arrive. Mais en tout cas, avec le guidage audio, on s'en sort toujours. Si on peut avoir le parcours tout le temps sur son téléphone portable, donc je conseille fortement de l'emmener avec soi, mais... Voilà, c'est plutôt très chouette et ça permet de découvrir des endroits où on n'est peut-être jamais allé.
1: Merci à tous d'avoir écouté cet extrait d'interview issu de l'émission en direct de Bagnoles de l'Orne. Je ne vous donne pas le département dans lequel se situe cette ville. Vous pouvez deviner sûrement tout seul. Cette émission avait lieu lorsque la Mystery Machine se baladait partout en Normandie. Alors pour retrouver l'émission entière, direction radiopulse.fr, onglet podcast à la date du 25 juillet 2025.
0: Cette respiration musicale rassemble Gia Margaret avec Emotion, Cabaret Fantomé avec Temple of Fireflies, puis Woman avec Fly Be Fly.

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4: La suite du programme propose The Twilight Sad avec Back to 14, Soviet Supreme avec Tetris, Les Imprimes avec Beware, Ramon Pipin Band avec Budapest, puis No One is Innocent avec Nous sommes la nuit.

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8: Le programme continue avec Orla avec Mon Cœur Kiff, Xavier avec On Sort Encore, Fit, Grard Bast, Sean Solomon avec Black Hole, puis Witch Post avec Changeling.
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2: Kata 78 nous plonge dans l'énergie avec Breaking the Rules, suivi par Terre et Noir et leur morceau touchant, Ton corps de daronne, qui résonne de manière intense. La vibe change avec Stup et Flip, qui balance Stup Virus, un morceau qui ne laisse personne indifférent. On termine ce bloc avec Proud of Your Jane de The Tact, un véritable hommage à l'identité. Restez avec nous, la suite s'annonce tout aussi excitante.

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0: Le vendredi 25 juillet, la Mystery Machine de Radio Pulse était de retour dans l'Orne après une petite escapade dans la Manche pour la suite du Mystery Machine Summer Tour. Et en ce vendredi, nous nous étions garés avec Tatiana dans la ville de Bagnoles de l'Orne, une ville connue pour sa station thermale. Mais bon, comme vous vous en doutez, Bagnoles, ce n'est pas que ça. Il y a de la culture, du sport et un office de tourisme hyper chaleureux avec qui nous avons organisé ce direct et que l'on a reçu, ainsi que d'autres invités, dans cette belle émission sur Bagnoles de l'Orne. Avant d'écouter un extrait de cette émission, comment appelle-t-on les habitants de Bagnoles de l'Orne justement? 1-1-1-1-1, c'est les Bagnolaises et les Bagnolais. J'espère que vous l'avez chez vous. Et dans la Mystery Machine viennent de nous rejoindre Davina et Pauline. Bonjour à vous deux, merci à vous deux d'être dans la Mystery Machine, d'avoir osé rentrer dans ce lieu assez étrange. Comment vous allez aujourd'hui?
1: Ça va bien, merci.
2: Ça va pas mal, merci.
3: Super. Et bah justement, du coup, tu connaissais pas forcément le trail avant. Qu'est-ce que t'es venu chercher en commençant le trail que tu trouvais pas peut-être dans d'autres sports?
2: Et ben, c'est la liberté de ce sport qui m'a plu. Il suffit d'avoir des baskets et une tenue à peu près confortable et on peut partir quand on veut, où on veut. Et de se sentir libre en forêt, libre en pleine nature et d'entendre tous ces sons, ces de voir toutes ces couleurs, sentir les odeurs aussi, ça c'est vraiment ce qui m'a plu.
3: Okay.
4: Et puis le balisage permet aussi de s'aventurer en fait en forêt, mais tout en suivant un parcours. Donc pour le coup, il y a même un guidage vocal avec l'application OnPiste, donc on a peu de chances de se perdre.
0: Ça peut arriver quand même.
4: Ça arrive parfois, il suffit qu'une balise ait disparu malheureusement. Parfois oui, voilà, ça arrive. Mais en tout cas, avec le guidage audio, on s'en sort toujours. Si on peut avoir le parcours tout le temps sur son téléphone portable. Donc je conseille fortement de l'emmener avec soi, mais... voilà, c'est plutôt très chouette et ça permet de découvrir des endroits où on n'est peut-être jamais allé.
0: Et puis en plus, ce qui doit être génial, c'est que tous ces parcours de trail, ils ont une certaine difficulté. Donc en fait, on peut y aller progressivement.
4: Voilà, tout à fait. Et donc, il y a un système de couleurs, comme pour les
0: pistes de ski un peu.
4: Pistes de ski, exactement. Donc ça va de vert à noir. Et donc le vert pour le plus facile, le noir pour le plus difficile.
0: Vous êtes essayé à une noire?
4: Ben oui, de toute façon, il a bien fallu le faire.
3: Oui.
4: Alors, en plusieurs fois, hein, je ne vais pas mentir.
3: Oui,
4: mais bon, je suis allée au moins jusqu'à 50 km déjà.
3: Et donc, du coup, ça, en septembre, ça commence du coup le Normandie Trail.
4: Alors voilà, l'idée ensuite, après le balisage de l'ensemble de ces parcours, l'idée est venue de créer un événement pour rassembler tous les trailers, les marcheurs nordiques, les randonneurs, etc. autour d'un même événement. Donc cette année, il a lieu le 26, 27 et 28 septembre, donc du vendredi au dimanche. Ce sera notre 5e édition. Et il y en a pour tous les goûts, les petits comme les grands, puisque dès le vendredi soir, en fait, on part sur un contre-la-montre, donc un 8 km. Le samedi, on propose un 21 km en trail et en marche nordique, y compris un 42 km en trail et en marche nordique. Et le dimanche, on est plus sur une journée un peu familiale. On propose un 8 km, que ce soit en rando, en marche nordique, en trail. Mais également, on ouvre ce circuit aux personnes en situation de handicap.
3: Oh,
4: donc ça, c'est vraiment très chouette. C'est la nouveauté de cette année. Et puis, on propose aussi donc, des courses pour les enfants. Donc à partir de 6 ans, les enfants peuvent venir s'essayer au trail. Et également un canicross.
3: Oh,
4: donc si on a un ami à quatre pattes, il est le bienvenu au Bagnoles Normandie Trail.
0: Et j'ai vu qu'il y avait aussi une course, le Color Run.
4: Tout à fait.
0: Qu'est-ce que c'est?
4: Alors la Color Run, ça a eu lieu à Domfront-en-Poiré. Ça verra le jour aussi lors d'une seconde édition en 2026. Donc c'est une course où on s'envoie des couleurs. À l'arrivée du printemps, on se souhaite plein de bonnes choses. Donc une couleur représente une belle chose qu'on se souhaite. Hein. Par exemple, le rose, on va souhaiter de l'amour. Oh. Et on a des passages de porte où on se fait envoyer de la couleur. Et à la fin, on fait un holy time. Tout le monde lance la peinture en même temps, la poudre colorée. Et donc voilà, c'était dans une ambiance très festive pour le coup. Et avec un concert à la fin, voilà.
0: Merci à tous d'avoir écouté cet extrait d'interview issu de l'émission en direct de Bagnoles de l'Orne. Je ne vous donne pas le département dans lequel se situe cette ville. Vous pouvez deviner sûrement tout seul. Cette émission avait lieu lorsque la Mystery Machine se baladait partout en Normandie. Alors pour retrouver l'émission entière, direction radiopulse.fr, onglet podcast à la date du 25 juillet 2025.

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1: Cette séquence réunit Ex Machina avec Frénétique, Médicis avec Amber, Alex Toucourt avec Pirater les Hits, puis Yoshidi Original avec La Grande Classe, feat.

voilà enfin le roi de la classe, l'homme trop bien sapé, à big ball. Alors comme ça t'as été élu l'homme le plus classe du monde, laisse-moi rire.

0: excuse-moi de te dire ça, mon pauvre José, mais tu confonds un peu tout. Tu fais un amalgame entre la coquetterie et la classe. Tu es fou. Tu dépenses tout ton argent dans les habits et accessoires de mode, mais tu es ridicule. Enfin, si ça
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10: On se laisse porter par les mélodies de Francoise and the Atlas Mountains avec Briller dans la nuit, une pièce qui évoque tant de sentiments. Puis Super Sometimes nous invite à savourer l'instant avec June, une belle célébration des jours ensoleillés. On continue avec Rodrigue et son Un petit mot de travers, un morceau qui joue habilement avec les émotions. Enfin, New Dawn Temple nous entraîne dans les profondeurs de la nuit avec Into the Night. Restez avec nous, la magie de la musique continue.
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10: On continue ce voyage musical avec Knoo Meyers et son morceau Fade Away. Une atmosphère mélancolique qui ne manquera pas de vous toucher. Puis, c'est au tour de Requin Chagrin de nous réchauffer le cœur avec Cœur Joie. Un véritable rayon de soleil. Et voilà The Takeoff qui s'illumine sur nos ondes avec Timbre, une énergie débordante qui va sûrement vous faire bouger. Pour conclure ce segment, les Svenkels débarquent avec Serial Killer, Munich 1999. Une sonorité emblématique qui rappelle des souvenirs. Restez avec nous pour encore plus de musique.

Nico s'infiltre profondément dans un verre d'alcool. Ils découvriront ainsi, vu de l'intérieur, les joies, les méfaits, les dangers et la fête de l'alcool.

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5: Le jeudi 24 juillet, la Mystery Machine de Radio Pulse était dans la Manche pour la suite du Mystery Machine Summer Tour. Et en ce jeudi, c'était une journée spéciale puisqu'avec Tatiana, nous sommes repartis à Julouville, la plus belle station balnéaire où je me suis le plus baigné et là où j'ai le plus fait pipi dans l'eau. Bref, nous étions à Julouville pour suivre le festival des Grandes Marées. Ce festival ultra familial nous a ouvert ses portes avant le début des concerts pour que l'on puisse aller à la rencontre des bénévoles, des artistes et des organisateurs du festival.
6: Un, dos, attention, un, dos, tres, cuatro, la banderas. Ouais, trop bien Simon, t'es pas à son.
7: Mais Tati, on est plus arsenic là.
6: Oh mais...
7: On va au festival des Grandes Marées, mais non.
6: Mais...
7: T'es hors sujet là. Mais attends, tu sais quoi, je vais te montrer un artiste moi qui est au festival des Grandes Marées et tu vas adorer.
6: C'est qui?
7: C'est Five.
6: Mais...
7: Je te jure, c'est un rappeur.
6: J'aime pas le rap.
7: Mais si, tu vas aimer, lui il a une histoire particulière.
8: Bonjour Five, merci de nous répondre.
9: Salut, comment ça va?
8: Ça va très bien et toi?
9: Ça va super.
8: T'es de retour en Normandie?
9: De retour en Normandie?
8: T'as jamais vraiment quitté la Normandie puisque tu es né à L'Aigle, si mes sources sont bonnes.
9: Exactement, et j'y vis toujours.
8: T'y vis toujours?
9: Ouais, j'y vis toujours.
8: Allez. Un vrai ornais.
9: Un rugle, juste à côté. Je suis à la frontière.
8: J'ai eu l'occasion de te voir à Chauffer dans la noirceur.
9: Yes.
8: C'était trop bien.
9: Bah,
8: j'ai adoré. Puis c'était rempli d'émotions en plus.
9: Ouais, non, franchement, on a passé un super moment. Le public était trop cool. Le festival aussi, on s'est éclaté.
8: Et du coup, là, t'es ce soir au festival Les Grandes Marées, encore un festival au bord de mer. Tu l'es choisi comme ça, c'est forcément au bord de la mer, sinon.
9: Ah, c'est obligatoire. Hein. L'été, non, franchement, les spots sont incroyables. On a vraiment de la chance de pouvoir faire ces festivals et c'est trop bien.
8: Entre ces deux festivals-là, t'as pu un petit peu tourner? Ta tournée festival se passe bien?
9: Ouais, non, cet été, on a pas mal de dates, donc c'est cool. Et on est aussi en train de finir le nouvel album, donc on alterne entre les dates studio, donc ça fait pas mal de trucs à faire, mais franchement, trop bien.
8: Ce nouvel album, il arrive quand?
9: Ah, je peux pas le dire encore.
8: Encore du mystère.
9: Ouais.
8: Ce soir, en plus, il y a I Am, que tu connais.
9: Ouais.
8: Parce que t'avais fait ça leur première partie à Alençon, à la Luciole.
9: Exactement, la Luciole en 2024, l'année dernière.
8: En mars 2024,
9: ouais. Première partie, c'était fou, hein. Puis sur scène c'est toujours des monstres, donc j'ai hâte aussi de les voir.
8: Et comment ça s'était passé cette rencontre avec eux?
9: Bah franchement trop cool, on a eu la chance de pouvoir faire cette première partie et bon, on les présente plus, c'est des légendes, donc c'est un honneur.
8: C'est vrai. On va revenir un petit peu à ta musique, t'as sorti ton premier album en 2022.
9: Ouais.
8: Pays-Bas.
9: Ouais.
8: Donc c'est un album dans lequel tu racontes ton histoire, ton vécu et tout ce qui t'est arrivé. Est-ce que tu peux nous raconter justement un petit peu ton histoire à toi?
9: Moi, mon histoire, elle est assez compliquée. Enfin, j'ai plusieurs vies en fait. J'ai deux vies, comme je le dis souvent. J'ai été pilote professionnel de moto et j'ai eu un accident qui m'a laissé paraplégique. Donc il y a 11 ans maintenant, et pour la petite anecdote justement, ce que j'expliquais tout à l'heure, j'ai commencé ma nouvelle vie ici parce que j'étais en centre de rééducation à Granville, donc juste à côté. Donc pour moi revenir ici c'est assez fou de revenir sur scène. Et à la suite de ça, bah, j'ai commencé à écrire des petits bouts de texte. Ces petits bouts de texte sont devenus des morceaux. Et petit à petit, c'est devenu de plus en plus concret.
8: c'est sûr. Voilà. Et ton album, tu le sors donc en 2022. Est-ce qu'à un moment, ça a dû être un exutoire pour toi de se dire « Allez, voici mon histoire », ça a dû faire quand même un petit peu bizarre, je pense.
9: Ouais, c'est ça. Le premier album, surtout qu'il est très, très personnel. Donc, honnêtement, ça m'a beaucoup aidé aussi, moi, dans ma vie et pour passer ce cap. Aujourd'hui, ma musique, elle évolue énormément, mes goûts aussi. Et c'était important de faire ce premier album-là. C'était une bonne base pour se présenter. Et maintenant, je continue d'avancer.
8: Pays-Bas, pourquoi ce nom d'album, Pays-Bas ?
9: Pays-Bas, parce que c'est là-bas que j'ai perdu mes jambes, tout simplement.
8: Sur un accident de moto.
9: Sur un accident de moto, ouais.
8: Et Five ?
9: Five, alors c'est tout bête, c'est ma date de naissance. Et c'était mon numéro de course à la moto.
8: Ok.
9: Donc c'était déjà mon surnom avant d'être artiste.
5: Merci à tous d'avoir écouté cet extrait d'interview issu de l'émission en direct de Julouville dans la Manche, lorsque la Mystery Machine se baladait un petit peu partout en Normandie. Pour retrouver l'émission entière, direction radiopulse.fr, onglet podcast, à la date du 24 juillet 2025.
4: Le film musical avance avec Liam Dutch avec Couldn't Hate You If I Tried, démo, Warrior Kids avec Les Temps Pourris, Sapiens avec Sesknyant, puis Hunter Benson avec Last to Know.

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1: Nouvelle ambiance autour de Memorial avec Belle Minor, Teen Suicide avec Suffering, Mike's Way, Tagada Jones avec Antisocial, puis Wild Classical Music ensemble avec Je ne veux pas.

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Yeah.

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4: Cette série, place à Golden Hours avec The Same Thing, Parlor Greens avec Eat Your Greens, Temper City avec Self Aware, Wunderbach avec Weekend Nanterre, puis Cold Cause avec Das Gespenst.

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0: Vous savez ce que vous mangez là?
1: Non.
0: C'est du steak avec des boulettes entre les doigts de pied. C'est un bon goût.
2: C'est très agréable, monsieur, je vous remercie.
0: Et la sauce, c'est de la morve séchée. Tu sais bien que madame Philippe, la patronne, se coupe des morceaux de nichon pour en faire des ravioles.
1: Oh, c'est dégueulasse, merde.
2: Mais attends, c'est censé être l'homme le plus classe. Il va sans doute nous présenter ses excuses.
0: Tu sais, tes excuses, tu peux te les cuire au cul, tout comme ton beefsteak. Sauf que le beefsteak, ça sert à rien, le patron l'a déjà fait, il a craché dessus.
3: Non, pas craché, le patron, il crache pas dans les plats.
0: Allons, vieux, même dans les grands restaurants, on crache dans les plats, alors dans ce taudis, je vois pas pourquoi il se ferait chier. Ah, je vous laisse manger, bon appétit.
4: Le vendredi 25 juillet, la Mystery Machine de Radio Pulse était de retour dans l'Orne après une petite escapade dans la Manche pour la suite du Mystery Machine Summer Tour. Et en ce vendredi, nous nous étions garés avec Tatiana dans la ville de Bagnoles de l'Orne, une ville connue pour sa station thermale. Mais bon, comme vous vous en doutez, Bagnoles, ce n'est pas que ça. Il y a de la culture, du sport et un office de tourisme hyper chaleureux avec qui nous avons organisé ce direct et que l'on a reçu ainsi que d'autres invités dans cette belle émission sur Bagnoles de l'Orne. Avant d'écouter un extrait de cette émission, comment appelle-t-on les habitants de Bagnoles de l'Orne justement? 1-1-1-1-1, c'est les Bagnolaises et les Bagnolais. J'espère que vous l'avez chez vous. Tout de suite, on accueille Philippe Burin, programmateur festival d'été, et ainsi que Billy. Billy, tu es artiste, on peut t'appeler comme ça?
5: Oui, c'est ça, oui, tout à fait.
4: Alors, ce soir, on est vendredi, il me semble, vendredi soir, et le vendredi soir à Bagnoles de l'Orne, c'est les vendredis de l'été.
5: Absolument, tous les vendredis soirs, et ça va perdurer jusqu'au 22 août prochain.
4: Et du coup, c'est quoi l'événement qui se déroule ce soir?
5: Alors, l'événement, c'est la compagnie Paris Bénarès, et je laisserai Willy en parler un petit peu plus tard. Histoire de faire un petit peu le buzz avant la manifestation qui arrive demain et après-demain, en l'occurrence Équirando, un des plus grands rassemblements de rallye touristique équin. 850 cavaliers seront présents et défileront dans les rues de Bagnoles de l'Orne. Et ce soir, nous avons une marionnette, pour le moins inanimée dans l'immédiat, mais qui sera bien évidemment en place à partir de 21h pour une durée d'une déambulation d'une heure dans la rue des Casinos. Et c'est entièrement gratuit.
4: Attends, mais un cheval inanimé, c'est quoi cette affaire?
5: C'est une marionnette et c'est pas un vrai cheval. Il fait 3,60 m de haut. Mais là, on peut laisser parler Willy de la créature.
4: Billy.
5: C'est Billy. Ça. Tout à fait. J'ai du mal.
6: Donc oui, ce soir, on est venu avec un cheval, donc une marionnette géante, on va dire. Hein. Et donc c'est un cheval mécanique et avec lequel on a un spectacle en fixe. Mais pour ce soir, on va en rester sur une déambulation dans Bagnoles. Donc j'ai pas le parcours exact encore, mais...
5: Absolument, déambulation qui débutera à partir de 21h, rue des Casinos, rue bien évidemment interdite au stationnement et à la circulation. Et donc on va essayer de donner un petit peu de rêve, de poésie et d'émerveillement aux bagnolets, aux touristes et aux curistes.
4: Mais ça a l'air magnifique, il fait combien de mètres de haut ce cheval?
6: On est aux alentours de 3,50 m, 4 mètres peut-être s'il a la tête levée. Et voilà, une longueur de 5,10 m. C'est bien, on me donne les
4: mensurations. On donne la fiche à côté.
6: J'ai pas les mensurations exactes, mais oui, c'est une grande marionnette. Hein.
4: C'est une énorme marionnette, et vous êtes combien pour la faire marcher cette marionnette?
6: Donc on est 5 pour la faire fonctionner. On a 2 personnes aux pattes. On a une personne à la technique qui gère l'avance, le recul du cheval. On a une personne, donc moi qui suis cavalier, qui gère la tête, le cou. Et puis on a une personne à la télécommande qui va gérer les yeux et les oreilles pour vraiment finir d'animer la marionnette.
4: C'est trop bien. Et comment est-ce que vous avez eu cette idée de faire ce cheval?
6: Alors en fait, c'est une compagnie, donc Paris Bénarès, c'est une compagnie qui a environ une quinzaine d'années. Et on a commencé donc dans la construction d'un oiseau géant. Et puis il y a eu ensuite un chameau, puis des vaches sacrées. Et donc la dernière en date, c'est le cheval. Et donc c'est le choix du créateur de la compagnie, hein, qui choisit les animaux. Et ce qu'il faut dire, c'est que depuis le début, il y a dans les esprits la création d'un cirque mécanique comme grande finalité un peu de toutes ces constructions. Et donc dans les, c'est un cirque dans lequel chaque animal aurait sa place.
7: Voilà. Est-ce que il est pas prévu de faire un autre animal?
6: Pour l'instant non. Enfin là il y a, enfin si je dis des bêtises en même temps, parce qu'en ce moment on est en train de créer un bébé chameau qui servirait à, donc en 2026, pour la création d'un nouveau spectacle autour du chameau et avec la naissance d'un bébé chameau.
7: Peut-être qu'un jour le bébé chameau sera à Bagnoles de l'Orne.
4: Merci à tous d'avoir écouté cet extrait d'interview issu de l'émission en direct de Bagnoles de l'Orne. Je ne vous donne pas le département dans lequel se situe cette ville. Vous pouvez deviner sûrement tout seul. Cette émission avait lieu lorsque la Mystery Machine se baladait partout en Normandie. Alors pour retrouver l'émission entière, direction radiopulse.fr, onglet podcast à la date du 25 juillet 2025.
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0: Ah, encore une chose. Je vous conseille d'éviter la mousse au chocolat du patron.
13: On poursuit avec un moment riche en émotions et en sonorités. Hiding Places nous a déjà plongé dans une ambiance unique avec Dead Dove, Your Love Was Never a Waste of Time. Suivons cette belle lancée avec GA20 et son interprétation poignante de Stranger Blues, qui ne manquera pas de toucher les cœurs. Parlor Green s'invite ensuite avec le ton énergique et vivifiant de Eat Your Greens. Et pour finir ce bloc, Disco Zero électrise l'atmosphère avec Get It, Get It, Get It.

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5: 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En pleine immersion sonore, Enrica nous enchante avec La vie au hasard, l'invitation à explorer les aléas de l'existence. Puis, Jiro s'invite à notre tableau sonore avec You Keep the Silence, un morceau empreint de mystère et d'émotion. Après cette pause introspective, Cabaret Fantôme illumine notre univers avec Temple of Fireflies, un véritable voyage onirique. Enfin, la Maison Tellier nous ancre à nouveau dans la réalité avec Hello Je Vis, un hymne à nos racines. La musique continue de nous transporter sur Radio Pulse.

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1: Continuons avec Liberty Bell, qui nous transporte avec son morceau touchant « When I was a boy of seven ». Suivons avec Médicis, dont les « Embers » nous enveloppent d'une chaleur mélodique. Enfin, Genuine Leather nous offre « Healing », une véritable ode à la Renaissance. Un ensemble d'émotions qui fait vibrer notre antenne

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3: Sur Radio Pulse, l'énergie ne faiblit pas avec Good Riddance et leur morceau Drive Faster qui met le ton. Ensuite, Penny Arcade nous entraîne dans un rythme effréné avec Everything's Easy. On continue avec Don Broco qui nous plonge dans l'univers intense de Nightmare Tripping. Enfin, Tempers nous offre une réflexion profonde avec What We All Get. Restez avec nous, la suite arrive.

0: Le vendredi 25 juillet, la Mystery Machine de Radio Pulse était de retour dans l'Orne après une petite escapade dans la Manche pour la suite du Mystery Machine Summer Tour. Et en ce vendredi, comme vous vous en doutez, Bagnoles, ce n'est pas que ça, il y a de la culture, du sport et un office de tourisme hyper chaleureux avec qui nous avons organisé ce direct et que l'on a reçu ainsi que d'autres invités dans cette belle émission sur Bagnoles de l'Orne. Avant d'écouter un extrait de cette émission, comment appelle-t-on les habitants de Bagnoles de l'Orne justement, c'est les Bagnolaises et les Bagnolais. J'espère que vous l'avez chez vous.
1: Lors de ces vendredis soirs.
2: Alors, on a débuté tout début juillet, le 4 de mémoire, avec une compagnie qui s'appelle La Folle Allure, du cirque acrobatique, avec en l'occurrence un objet phare, puisque c'était le vélo, et c'était un duo acrobatique. C'était superbe. On a également des concerts tous les dimanches. On a débuté avec un groupe presque local puisqu'ils sont cannés, Jacotte, avec un répertoire uniquement axé sur Jacques Brel. Okay. Ensuite, on a eu une compagnie de rue, donc ça c'est pour les vendredis. Normande également, puisqu'ils viennent du Havre. C'est la compagnie Acide Caustique avec La Chute, mais pas de Camus du tout. On a également accueilli un groupe musical, donc plutôt bluesgrass avec The Crooked Nails qui viennent du nord de la Corrèze. C'était parfait également. Et puis la semaine dernière, on avait dénanté comme Paris Bénarès, plus ou moins, avec Maboule Distorsion, Un os dans le cosmos. C'était absolument délirant. La problématique, c'est qu'il pleuvait. On a fait ça en salle parce qu'on a le bonheur d'avoir une salle en cas de repli, limitée bien évidemment en termes de place puisque c'est un ERP. Donc là, c'était un petit peu dommage. Le dimanche dernier, on a eu une fanfare assez déjantée qui s'appelle la Gangstar Fanfare, qui viennent de la région du Mans. Et puis ce soir, donc Paris Bénarès, c'est mon coup de cœur. C'est cheval pour Equirando pour les vendredis de l'été. Et dimanche, on accueillera un autre concert avec J.O. qui sera à l'affiche, où les fans de musique latine et festive seront tout à fait conviés. Et puis, on aura plein les oreilles également. Bien sûr, ça va être un beau week-end.
1: Est-ce que depuis le début de la saison, ces vendredis de l'été et ces soirées de concert le dimanche, ça rassemble pas mal de Bagnolais et de touristes?
2: Alors, on a trois catégories, locaux, périphériques, curistes et touristes. Ça fait quatre.
1: Puristes et touristes.
2: Curistes, les gens qui viennent en cure.
1: Ah oui, je crois que c'est les curés.
2: Non, pas vraiment. Et oui, ça fonctionne bien. Les vendredis de l'été, c'est la 28e édition, donc les gens sont quand même bien habitués à cet événement estival. Et puis les clés de Bagnoles, c'est la 22e édition. J'ai envie de dire, c'est pareil, les gens sont contents. Ce sont des manifestations gratuites à ciel ouvert. Et ça permet également d'éteindre vos télés de temps en temps. Et ça, c'est une bonne chose.
1: Est-ce que les spectateurs arrivent à éteindre leur téléphone pour ne pas filmer les représentations?
2: Ça fait partie du petit speech en amont du spectacle, avant, où on demande bien gentiment à tout le public présent de mettre leur téléphone en mode avion ou de l'éteindre carrément.
1: Tout simplement.
2: Sinon, on les prend et on les casse.
1: C'est comme ça que ça marche à Bagnoles, on est assez punchy.
3: Une ville de caractère.
1: Tu me parlais des festivals, de ces spectacles de rue qui sont issus d'une compagnie, mais d'une organisation, les Renards de rue.
2: Alors, c'est pas tout à fait ça. En fin de compte, ce sont plusieurs programmateurs de toute la Normandie qui se sont concertés, consultés, en se disant, on a peut-être des envies communes pour faire venir une compagnie, je veux dire, de Montpellier, mais ça peut être de Metz ou de Lyon. Et donc, on offre aux compagnies qu'on a envie de programmer une mutualisation du gagnant-gagnant. Ça permet à des compagnies, sur une semaine, de rester sur les territoires normands et d'avoir quatre dates de diffusion. Donc, ça fonctionne plutôt bien. C'est un réseau qui, maintenant, commence à bien tenir la place sur le niveau national, puisque je crois qu'on est le troisième ou quatrième meilleur réseau français. Donc, c'est plutôt quelque chose de bien. Avec, pour entité artistique, on va dire, c'est l'atelier 231, qui est basé à Sotteville-lès-Rouen, qui est le lieu de fabrique de tous les spectacles arts de la rue. Et puis, sur un plan administratif, grand merci à l'archipel à Granville.
0: Merci à tous d'avoir écouté cet extrait d'interview issu de l'émission en direct de Bagnoles de l'Orne. Je ne vous donne pas le département dans lequel se situe cette ville. Vous pouvez deviner sûrement tout seul. Cette émission avait lieu lorsque la Mystery Machine se baladait partout en Normandie. Alors pour retrouver l'émission entière, direction radiopulse.fr, onglet podcast à la date du 25 juillet 2025.

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8: On reste dans le mouvement avec New Dawn Temple avec Into the Night, Bass Weather avec Pourquoi tu parles des gens, Failure avec Someday Soon, puis Memorials avec Ben Miller.

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On continue avec des sonorités qui vont vous emmener dans des univers variés. C'est le moment de s'immerger dans l'énergie rétro de Soviet Supreme avec Tetris, un titre qui évoque des souvenirs nostalgiques tout en faisant vibrer nos sens. Ensuite, Dust in Mind nous offre Unbreakable, un morceau puissant qui ne manquera pas de résonner en vous. On reste dans une ambiance réfléchie avec Temper City et son morceau Self-Aware, où la mélodie se marie à des paroles profondes. Puis, laissez-vous envoûter par la douceur de Tiger's Jaw avec Breezer, un véritable souffle d'air frais. Et pour conclure ce bloc, Rien faire nous plonge dans La Nuit, une pièce qui invite à la contemplation. Voilà un mélange savoureux pour continuer notre voyage musical.

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0: Le vendredi 25 juillet, la Mystery Machine de Radio Pulse était de retour dans l'Orne après une petite escapade dans la Manche pour la suite du Mystery Machine Summer Tour. Et en ce vendredi, nous nous étions garés avec Tatiana dans la ville de Bagnoles de l'Orne, une ville connue pour sa station thermale. Mais bon, comme vous vous en doutez, Bagnoles, ce n'est pas que ça. Il y a de la culture, du sport et un office de tourisme hyper chaleureux avec qui nous avons organisé ce direct et que l'on a reçu, ainsi que d'autres invités, dans cette belle émission sur Bagnoles de l'Orne. Avant d'écouter un extrait de cette émission, comment appelle-t-on les habitants de Bagnoles de l'Orne justement? 1-1-1-1-1, c'est les Bagnolaises et les Bagnolais. J'espère que vous l'avez chez vous. Tout de suite, on accueille Philippe Burin, programmateur festival d'été, et ainsi que Billy. Billy, tu es artiste, on peut t'appeler comme ça ?
1: Oui, c'est ça, oui, tout à fait.
0: Tu me parlais des festivals, enfin de ces spectacles de rue qui sont issus d'une, pas d'une compagnie, mais d'une organisation, les Renards de rue.
2: Alors, c'est pas tout à fait ça. En fin de compte, ce sont plusieurs programmateurs de toute la Normandie qui se sont concertés, consultés, en se disant on a peut-être des envies communes pour faire venir une compagnie, je vais dire de Montpellier, mais ça peut être de Metz ou de Lyon. Et donc on offre aux compagnies qu'on a envie de programmer une mutualisation du gagnant-gagnant. Ça permet à des compagnies sur une semaine de rester sur les territoires normands et d'avoir 4 dates de diffusion. Donc ça fonctionne plutôt bien. C'est un réseau qui maintenant commence à bien tenir la place sur le niveau national, puisque je crois qu'on est le 3e ou 4e meilleur réseau français. Donc c'est plutôt quelque chose de bien. Avec pour entité artistique, on va dire, c'est l'atelier 231 qui est basé à Sotteville-lès-Rouen, qui est le lieu de fabrique de tous les spectacles Arts de la rue. Et puis sur un plan administratif, grand merci à l'archipel à Granville.
0: Oui, c'est vrai. Il va y avoir les Clés de Bagnoles aussi.
2: Alors, on en a parlé, là, justement, des concerts. Les Clés de Bagnoles, 22e édition, c'est tous les dimanches à 17h.
0: Ah oui, c'est ça, c'est des concerts de jazz, du coup.
2: Pas nécessairement, c'est vraiment...
3: Ouais, il y a du classique aussi, j'ai vu.
2: Il n'y a pas une couleur musicale, c'est justement. On a commencé avec un répertoire Jacques Brel.
3: Ouais.
2: Dimanche, ça sera de la musique latine. On a du swing, du jazz manouche. On a de la musique un peu hybride avec Trame des Balkans. Et on a du reggae avec un artiste qui s'appelle Fab Ayanai et qui vient de Nouvelle-Calédonie. L'année dernière, on avait accueilli également un artiste qui venait également de Nouvelle-Calédonie, qui s'appelle Jason Mist, qui est passé il n'y a pas très longtemps à la Luciole à Alençon.
3: Et d'ailleurs, vous trouvez comment les artistes
2: Ben ça, c'est des coups de cœur. Alors, c'est des festivals, c'est des concerts que je vais voir. Et puis, en fonction du son, je me fais ma playlist, je consulte les collègues techniciens et autres secrétaires pour avoir leur avis. Et puis, on établit une playlist pour la saison.
0: Pour finir, tu nous as dit qu'il y allait avoir dimanche 850 cavaliers. Demain après-midi, 850 cavaliers pour les équirando. Est-ce que vous deux, vous ferez partie des cavaliers à Bagnoles?
1: Non, moi je serai rentré, désolé.
0: Non, c'est le week-end en même temps.
2: Oh, ouais, puis je pense qu'il aurait été dépassé par les chevaux livrés.
1: Ouais, on a peur de leur faire peur, surtout. Hein.
0: C'est qu'il est énorme, il est énorme. Donc ouais, on te va en selle demain après-midi.
2: En selle, peut-être pas. Même si je suis né dans le milieu équin, mais pas vraiment. Là, j'ai un genou qui est un peu en vrac, donc on va éviter la chute.
0: C'est pas grave. Bah, merci beaucoup, Philippe,
3: merci.
0: Et Billy, d'être venus.
2: Merci Simon et Tatiana.
3: Tati Paul, c'est bien.
0: Tu peux dire Tati, ouais. Bah, merci à vous d'être venus.
2: Et n'hésitez pas, si vous voulez de l'info sur tout ce qui se passe à Bagnoles de l'Orne, www.bagnoles-de-l'Orne.com.
0: C'est bien de le rappeler.
3: Merci.
0: Allez, merci à vous.
2: Merci, bonne soirée.
0: D'être venus
2: merci,
0: dans la
2: soirée.
0: Mystery Machine. Merci à tous d'avoir écouté cet extrait d'interview issu de l'émission en direct de Bagnoles de l'Orne. Je ne vous donne pas le département dans lequel se situe cette ville. Vous pouvez deviner sûrement tout seul. Cette émission avait lieu lorsque la Mystery Machine se baladait partout en Normandie. Alors pour retrouver l'émission entière, direction Radio Pulse.
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6: On poursuit avec une belle énergie sur Radio Pulse, avec Yellow Cherries qui nous balance son titre I Don't Care, un morceau qui réveille les sens. Suivi de Luxury et sa vibe irrésistible dans Hot Mess, parfait pour mettre un peu de folie dans cette journée, les agis du bocal nous entraînent ensuite à une pool party qui fait envie, avant de plonger dans la douceur de Liam Dutch avec Couldn't Hate You If I Tried Demo. On finit ce bloc avec Sybil Vane et son envoûtant Into the Sun. Restez avec nous.

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4: Radio Pulse se poursuit avec The Twilight Sad avec Back to 14, Pixvae avec Poderosa Soy, Super Sometimes avec June, puis La Ciguë avec La Rue.

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4: 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On poursuit notre voyage musical avec Yann Wagner et son morceau Dust Covers Everything, une véritable immersion dans son univers sonore. Ensuite, place à Forever Pavote qui nous embarque dans la voiture, une évasion mélodique. On s'arrête un instant sur les récits touchants de Roma Luca avec Les Histoires que j'aime. Pour terminer ce bloc, Gia Margaret nous offre Emotion, une parenthèse délicate qui laisse place à la rêverie.

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1: Le vendredi 25 juillet, la Mystery Machine de Radio Pulse était de retour dans l'Orne après une petite escapade dans la Manche pour la suite du Mystery Machine Summer Tour. Et en ce vendredi, nous nous étions garés avec Tatiana dans la ville de Bagnoles de l'Orne, une ville connue pour sa station thermale. Mais bon, comme vous vous en doutez, Bagnoles, ce n'est pas que ça. Il y a de la culture, du sport et un office de tourisme hyper chaleureux avec qui nous avons organisé ce direct et que l'on a reçu, ainsi que d'autres invités, dans cette belle émission sur Bagnoles de l'Orne. Avant d'écouter un extrait de cette émission, comment appelle-t-on les habitants de Bagnoles de l'Orne justement? 1-1-1-1-1, c'est les Bagnolaises et les Bagnolais. J'espère que vous l'avez chez vous. Et dans la Mystery Machine viennent de nous rejoindre Davina et Pauline. Bonjour à vous deux, merci à vous deux d'être dans la Mystery Machine, d'avoir osé rentrer dans ce lieu assez étrange. Comment vous allez aujourd'hui?
2: Ça va bien, merci.
3: Ça va pas mal, merci.
1: Alors, on va commencer par toi, Davina. Tu es responsable outdoor de Bagnoles Normandie Trail. Donc, en fait, tu as balisé toutes les forêts autour de Bagnoles pour en faire des routes de trail.
2: Oui, en effet. Donc, Bagnoles de l'Orne a la chance d'être entourée par une forêt de 7000 hectares. Et donc, est venue l'idée de baliser des circuits de trail, de marche nordique, de VTT, de gravel, voilà, on peut faire à peu près tous les sports outdoor à Bagnoles de l'Orne.
1: Incroyable, et ça représente combien de kilomètres tous ces chemins?
2: Alors aujourd'hui on a balisé 1400 km de circuit.
1: Et combien de balises?
2: Oh, beaucoup de balises, beaucoup. Alors plus. Je ne saurais pas le nombre exact, mais en tout cas on a à peu près à 70 parcours. Donc il y en a pour les sportifs aguerris comme pour les sportifs amateurs. Par exemple en trail on va partir de 5 km et on peut aller jusqu'à 60 km.
1: Ah, ça veut dire qu'on peut par exemple faire un trajet Bagnoles de l'Orne Bonfront en trail?
2: Ouais, par exemple.
1: Incroyable. Ok. Vas-y.
4: Ouais, je me demandais, est-ce qu'il y a un parcours que toi t'aimes particulièrement
2: Je les aime tous.
1: J'aime les 1400 km.
2: Oui, alors il y en a un que j'aime beaucoup qui passe par les Gorges de Villiers.
4: Okay.
2: Donc c'est un site qui est très chouette, où il y a une petite rivière qui passe et il y a du dénivelé, donc c'est très sympathique. Et en plus on peut acheter du chèvre, hein, du fromage de chèvre là-bas.
4: Oh,
2: donc...
4: ça fait
1: la petite pause chèvre qui fait plaisir.
2: Voilà, exactement. Non, le réconfort après.
1: C'est incroyable d'avoir fait tous ces parcours autour de Bagnoles, 1400 km, c'est complètement énorme. Ça vous a pris combien de temps?
2: Eh ben, on a commencé à baliser en 2018 et puis chaque année on a rebalisé d'autres circuits, donc on en balise toujours un petit peu des nouveaux.
1: Au fur et à mesure. Toi, voilà. Pauline, est-ce que tu fais un peu de trail?
3: Oui, c'est grâce à Davina d'ailleurs. c'est vrai, grâce à Davina, ça m'a donné envie de courir et surtout de courir en forêt. En fait, c'est ça qui est vraiment génial, de courir en pleine nature avec des paysages en fait assez différents aussi en forêt, des zones parfois sombres, parfois d'autres plus clairsemées et avec du dénivelé, des rochers. C'est vraiment super.
4: Et bien justement, du coup, tu connaissais pas forcément le trail avant. Qu'est-ce que tu es venu chercher en commençant le trail que tu trouvais pas peut-être dans d'autres sports?
3: Eh ben, c'est la liberté de ce sport qui m'a plu. Il suffit d'avoir des baskets et une tenue à peu près confortable et on peut partir quand on veut, où on veut. Et de se sentir libre en forêt, libre en pleine nature et d'entendre tous ces sons, de voir toutes ces couleurs, sentir les odeurs aussi. Ça, c'est vraiment ce qui m'a plu.
4: Ok.
2: Et puis le balisage permet aussi de s'aventurer en fait en forêt, mais tout en suivant un parcours. Ah, donc pour le coup, il y a même un guidage vocal avec l'application OnBeast, donc on a peu de chances de se perdre.
1: Ça peut arriver quand même?
2: Ça arrive parfois, il suffit qu'une balise ait disparu malheureusement. Parfois oui, voilà, ça arrive. Mais en tout cas, avec le guidage audio, on s'en sort toujours. Si on peut avoir le parcours tout le temps sur son téléphone portable. Mm-hmm. Donc je conseille fortement de l'emmener avec soi, mais... voilà, c'est plutôt très chouette et ça permet de découvrir des endroits où on n'est peut-être jamais allé.
1: « Merci à tous d'avoir écouté cet extrait d'interview issu de l'émission en direct de Bagnoles de l'Orne. Je ne vous donne pas le département dans lequel se situe cette ville. Vous pouvez deviner sûrement tout seul. Cette émission avait lieu lorsque la Mystery Machine se baladait partout en Normandie. Alors pour retrouver l'émission entière, direction radiopulse.fr, onglet podcast à la date du 25 juillet 2025.

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1: Le son résonne ici sur Radio Pulse avec The Amity Affliction qui nous livre Speaking in Tongues, un morceau puissant qui ne laisse pas indifférent. Ensuite, les Casablanca Drivers nous entraînent dans leur univers avec Plastic, un titre qui joue sur des sonorités modernes. El Cata 78 entre ensuite en scène avec Breaking the Rules, nous rappelant l'importance de se libérer des conventions. Enfin, la douceur des Molto Morbidi nous touche avec Tightrope Dancer, un moment délicat qui nous fait réfléchir. Continuons cette belle aventure musicale ensemble.

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3: La suite du programme propose Fat Jeff avec Fly High, Turzy avec la menthe, puis Terre et Noir avec Ton corps de Daronne.

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8: On poursuit avec une belle énergie sur Radio Pulse. Sinclair nous emporte avec son titre Half Bad, une véritable invitation à l'authenticité. Ensuite, le groupe Bagdad Rodeo s'impose avec Super Baltringue, un morceau qui promet de faire vibrer nos ondes. Enfin, le ton rétro de Zwinkels résonne avec Serial Killer, Munich 1999. Restez avec nous pour la suite.

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2: On garde le rythme avec Sapiens, avec Sesknyant, No One Is Innocent avec Nous Sommes La Nuit, Human avec Fly Be Fly, puis Warrior Kids avec Les Temps Pourris.

0: Le vendredi 25 juillet, la Mystery Machine de Radio Pulse était de retour dans l'Orne après une petite escapade dans la Manche pour la suite du Mystery Machine Summer Tour. Et en ce vendredi, nous nous étions garés avec Tatiana dans la ville de Bagnoles de l'Orne, une ville connue pour sa station thermale. Mais bon, comme vous vous en doutez, Bagnoles, ce n'est pas que ça. Il y a de la culture, du sport et un office de tourisme hyper chaleureux avec qui nous avons organisé ce direct et que l'on a reçu, ainsi que d'autres invités, dans cette belle émission sur Bagnoles de l'Orne. Avant d'écouter un extrait de cette émission, comment appelle-t-on les habitants de Bagnoles de l'Orne, justement ? 1-1-1-1-1, c'est les Bagnolaises et les Bagnolais. J'espère que vous l'avez chez vous. Et dans la Mystery Machine viennent de nous rejoindre Davina et Pauline. Bonjour à vous deux, merci à vous deux d'être dans la Mystery Machine, d'avoir osé rentrer dans ce lieu assez étrange. Comment vous allez aujourd'hui ?
1: Ça va bien, merci.
2: Ça va pas mal, merci.
3: Super. Et bah justement, du coup, tu connaissais pas forcément le trail avant. Qu'est-ce que t'es venu chercher en commençant le trail que tu trouvais pas peut-être dans d'autres sports ?
2: Et ben, c'est la liberté de ce sport qui m'a plu. Il suffit d'avoir des baskets et une tenue à peu près confortable et on peut partir quand on veut, où on veut. Et de se sentir libre en forêt, libre en pleine nature et d'entendre tous ces sons, de voir toutes ces couleurs, sentir les odeurs aussi, ça c'est vraiment ce qui m'a plu.
3: Okay.
4: Et puis le balisage permet aussi de s'aventurer en fait en forêt, mais tout en suivant un parcours. Ah, donc pour le coup, il y a même un guidage vocal avec l'application OnList, donc on a peu de chances de se perdre.
5: Ça peut arriver quand même.
4: Ça arrive parfois. Il suffit qu'une balise ait disparu, malheureusement. Parfois, oui, voilà, ça arrive. Mais en tout cas, avec le guidage audio, on s'en sort toujours. Si on peut avoir le parcours tout le temps sur son téléphone portable, donc je conseille fortement de l'emmener avec soi, mais. Voilà, c'est plutôt très chouette et ça permet de découvrir des endroits où on n'est peut-être jamais allé.
5: Et puis en plus, ce qui doit être génial, c'est que tous ces parcours de trail, ils ont une certaine difficulté. Donc en fait, on peut y aller progressivement.
4: Voilà, tout à fait. Et donc, il y a un système de couleurs, comme pour les pistes de ski, exactement. Donc ça va de vert à noir. Et donc le vert pour le plus facile, le noir pour le plus difficile.
5: Vous êtes essayé à une noire ?
4: Ben, oui, de toute façon, il a bien fallu le faire. Alors, en plusieurs fois, hein, je ne vais pas mentir.
3: Oui,
4: mais bon, je suis allée au moins jusqu'à 50 km déjà.
3: Et donc, du coup, ça, en septembre, ça commence du coup le Normandie Trail.
4: Alors voilà, l'idée ensuite, après le balisage de l'ensemble de ces parcours, l'idée est venue de créer un événement pour rassembler tous les trailers, les marcheurs nordiques, les randonneurs, etc. autour d'un même événement. Donc cette année, il a lieu le 26, 27 et 28 septembre, donc du vendredi au dimanche. Ce sera notre 5e édition. Et il y en a pour tous les goûts, les petits comme les grands, puisque dès le vendredi soir, en fait, on part sur un contre-la-montre, donc un 8 km. Le samedi, on propose un 21 km en trail et en marche nordique, y compris un 42 km en trail et en marche nordique. Et le dimanche, on est plus sur une journée un peu familiale. On propose un 8 km, que ce soit en rando, en marche nordique, en trail. Mais également, on ouvre ce circuit aux personnes en situation de handicap.
3: Oh,
4: donc ça, c'est vraiment très chouette. C'est la nouveauté de cette année. Et puis, on propose aussi donc, des courses pour les enfants. Donc à partir de 6 ans, les enfants peuvent venir s'essayer au trail. Et également un canicross.
3: Oh,
4: donc si on a un ami à quatre pattes, il est le bienvenu au Bagnoles Normandie.
5: Et j'ai vu qu'il y avait aussi une course, le Color Run.
4: Tout à fait.
5: Qu'est-ce que c'est ?
4: Alors la Color Run, ça a eu lieu à Domfront-en-Poiré. Ça verra le jour aussi lors d'une seconde édition en 2026. Donc c'est une course où on s'envoie des couleurs à l'arrivée du printemps. On se souhaite plein de bonnes choses. Donc une couleur représente une belle chose qu'on se souhaite. Hein. Par exemple, le rose, on va souhaiter de l'amour. Oh. Et on a des passages de porte où on se fait envoyer de la couleur. Et à la fin, on fait un holy time. Tout le monde lance la peinture en même temps, la poudre colorée. Et donc voilà, c'était dans une ambiance très festive pour le coup. Et avec un concert à la fin, voilà.
0: Merci à tous d'avoir écouté cet extrait d'interview issu de l'émission en direct de Bagnoles de l'Orne. Je ne vous donne pas le département dans lequel se situe cette ville. Vous pouvez deviner sûrement tout seul. Cette émission avait lieu lorsque la Mystery Machine se baladait partout en Normandie. Alors pour retrouver l'émission entière, direction radiopulse.fr, onglet podcast à la date du 25 juillet 2025.

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1: Cette séquence réunit Xavier avec On sort encore, Pete, Grart Bast, Teen Suicide avec Suffering, Mike's Way, Poison the Well avec Thoroughbreds, puis Hunter Benson avec Last to Know.

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6: On continue avec une ambiance énergique et engagée. Tagada Jones nous fait entrer dans le vif du sujet avec Antisocial, un morceau qui ne laisse personne indifférent. Suivi de The Tact, qui nous propose Proud of Your Jane, une réflexion percutante sur l'identité. On change légèrement de registre avec Knumiers et son Fade Away, une atmosphère plus mélodique mais tout aussi intense. Puis laissez-vous emporter par l'univers électro de Ex Machina avec Frenetic. Enfin, on clôture ce bloc avec l'incontournable Stupeflip et son Stupvirus, un véritable hommage à l'esprit rebelle. Restez avec nous, l'énergie ne faiblit pas.

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9: On reste dans le mouvement avec Golden Hours avec The Same Thing, 20 Valkyries avec Summer Days, Yoshidi Original avec La Grande Classe, Fit Gaden, puis Lucky avec Perfect Fame.

enfin le roi de la classe, l'homme trop bien sapé, à big ball. 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
5: Le jeudi 24 juillet, la Mystery Machine de Radio Pulse était dans la Manche pour la suite du Mystery Machine Summer Tour. Et en ce jeudi, c'était une journée spéciale puisqu'avec Tatiana, nous sommes repartis à Jullouville, la plus belle station balnéaire où je me suis le plus baigné et là où j'ai le plus fait pipi dans l'eau. Bref, nous étions à Jullouville pour suivre le festival des Grandes Marées. Ce festival ultra familial nous a ouvert ses portes avant le début des concerts pour que l'on puisse aller à la rencontre des bénévoles, des artistes et des organisateurs du festival.
6: Tati, on n'est plus Arsenic là.
7: Oh mais...
6: On va au festival des Grandes Marées, mais non.
7: Mais...
6: T'es hors sujet là. Mais attends, tu sais quoi, je vais te montrer un artiste moi, qui est au festival des Grandes Marées et tu vas adorer.
7: C'est qui?
6: C'est Five.
7: Mais...
6: Je te jure, c'est un rappeur.
7: J'aime pas le rap.
6: Mais si, tu vas aimer, lui il a une histoire particulière.
8: Bonjour Five, merci de nous répondre.
9: Salut, comment ça va?
8: Ça va très bien et toi?
9: Ça va super.
8: T'es de retour en Normandie?
9: De retour en Normandie.
8: T'as jamais vraiment quitté la Normandie puisque tu es né à L'Aigle, si mes sources sont bonnes.
9: Exactement, et j'y vis toujours.
8: T'y vis toujours?
9: Ouais, j'y vis toujours.
8: Allez, un vrai ornais.
9: Un rugle, juste à côté. Je suis à la frontière.
8: J'ai eu l'occasion de te voir à Chauffer dans la noirceur.
9: Yes.
8: C'était trop bien.
9: Bah,
8: j'ai adoré.
9: Beaucoup.
8: Puis c'était rempli d'émotions en plus.
9: Ouais, non, franchement, on a passé un super moment. Le public était trop cool, le festival aussi, on s'est éclaté.
8: Et du coup, là, t'es ce soir au festival Les Grandes Marées, encore un festival au bord de mer. Tu l'es choisi comme ça, c'est forcément au bord de la mer, sinon...
9: Ah, c'est obligatoire. Hein. L'été, non, c'est, franchement, les spots sont incroyables. On a vraiment de la chance de pouvoir faire ces festivals et c'est trop bien.
8: Avant, après, enfin, entre ces deux festivals-là, t'as pu un petit peu tourner? Ta tournée festival se passe bien?
9: Ouais, non, cet été, on a pas mal de dates, donc c'est cool. Et on est aussi en train de finir le nouvel album, donc on alterne entre les dates studio, donc ça fait pas mal de trucs à faire, mais franchement, trop bien.
8: Ce nouvel album, il arrive quand?
9: Ah, je peux pas le dire encore.
8: Encore du mystère.
9: Ouais.
8: Ce soir, en plus, il y a I Am, que tu connais.
9: Oui.
8: Parce que t'avais fait ça leur première partie à Alençon, à la Luciole.
9: Exactement, la Luciole en 2024, l'année dernière.
8: En mars 2024,
9: ouais. Ouais. Première partie, c'était fou, hein. Puis c'est sur scène, c'est toujours des monstres, donc j'ai hâte aussi de les voir.
8: Et comment ça s'était passé cette rencontre avec eux?
9: Bah trop, franchement trop cool. On a eu la chance de pouvoir faire cette première partie et bon, on les présente plus, c'est des légendes, donc c'est un honneur, c'est un honneur.
8: C'est vrai. On va revenir un petit peu à ta musique. T'as sorti ton premier album en 2022.
9: Ouais.
8: Pays-Bas.
9: Ouais.
8: Donc c'est un album dans lequel tu racontes ton histoire, ton vécu et tout ce qui t'est arrivé. Est-ce que tu peux nous raconter justement un petit peu ton histoire à toi?
9: Moi, mon histoire, elle est assez compliquée. Enfin, j'ai plusieurs vies en fait. J'ai deux vies, comme je le dis souvent. J'ai été pilote professionnel de moto et j'ai eu un accident qui m'a laissé paraplégique. Donc il y a 11 ans maintenant, et pour la petite anecdote justement, ce que j'expliquais tout à l'heure, j'ai commencé ma nouvelle vie ici parce que j'étais en centre de rééducation à Granville, donc juste à côté. Donc pour moi, revenir ici, c'est assez fou de revenir sur scène. Et à la suite de ça, bah, j'ai commencé à écrire des petits bouts de texte. Ces petits bouts de texte sont devenus des morceaux. Et petit à petit, c'est devenu de plus en plus concret.
8: C'est sûr. Voilà. Et ton album, tu le sors donc en 2022. Est-ce qu'à un moment, ça a dû être un exutoire pour toi de se dire, allez, voici mon histoire? Ça a dû faire quand même un petit peu bizarre, je pense.
9: Ouais, c'est ça. Le premier album, surtout qu'il est très, très personnel. Donc, honnêtement, ça m'a beaucoup aidé aussi, moi, dans ma vie et pour passer ce cap. Aujourd'hui, ma musique, elle évolue énormément, mes goûts aussi. Et c'était important de faire ce premier album-là. C'était une bonne base pour se présenter. Et maintenant, je continue d'avancer.
8: Pays-Bas, pourquoi ce nom d'album Pays-Bas ?
9: Pays-Bas, parce que c'est là-bas que j'ai perdu mes jambes, tout simplement.
8: Sur un accident de moto.
9: Sur un accident de moto, ouais.
8: Et Five ?
9: Five, alors c'est tout bête, c'est ma date de naissance. Et c'était mon numéro de course à la moto.
8: Ok.
9: Donc c'était déjà mon surnom avant d'être artiste.
5: Merci à tous d'avoir écouté cet extrait d'interview issu de l'émission en direct de Julouville dans la Manche, lorsque la Mystery Machine se baladait un petit peu partout en Normandie. Pour retrouver l'émission entière, direction radiopulse.fr, onglet podcast, à la date du 24 juillet 2025.
4: Le fil musical avance avec Wild Classical Music Ensemble avec Je ne veux pas, Rodrigue avec Un petit mot de travers, Les Imprimes avec Beware, puis Witch Post avec Changeling.

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1: On continue avec un son entraînant. Tout d'abord Sean Solomon qui nous plonge dans l'univers sombre de Black Hole. Ensuite, The Takeoff nous propulse avec Timber, une piste qui fait danser. Cold Cause nous saisit avec Das Gespenst, une expérience auditive intrigante. On poursuit notre voyage musical avec le Ramon Pipin Band et leur morceau envoûtant Budapest. Pour clôturer ce bloc en beauté, on se laisse porter par les vibrations de Wunderbach et Weekend Nanterre.

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6: Pour cette série, place à Amber Drive avec Kintsugi Mood, MTT avec Decline, Francois and the Atlas Mountains avec Briller dans la nuit, puis Shady avec Gangsters Bad Boys.

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0: écoutons pour conclure ce morceau de musique à grand effet qui met pleinement en valeur toutes les perfections techniques et musicales de votre électrophone.
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2: Le rythme s'intensifie avec Miel de Montagne et son morceau Pourquoi pas. On enchaîne ensuite avec Cadillac qui nous plonge dans son univers avec Game Over. Ellie sur la Lune prend le relais avec L'Enfant du Sphinx, une pièce pleine de mystères. La soirée se poursuit avec Zwinkels et le Club de l'Apocalypse, un véritable appel à la danse. Enfin, la fine équipe nous fait entrer dans un univers ludique avec Gremlins.

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1: On continue avec une ambiance éclectique. Néophyte nous entraîne dans une célébration unique avec Unis par le vin. Ensuite, Forever Pavo nous transporte au cœur de son univers avec le mystérieux Miguel El Salam. Puis, Guérilla Poubelle, toujours aussi percutant, aborde le thème de l'incertitude avec Demain il pleut. Enfin, le talent de Ren Binam s'affiche avec La Machine Laver, une ode à la vie quotidienne. Restez avec nous, l'aventure musicale se poursuit.
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0: excuse-moi de te dire ça, mon pauvre José, mais tu confonds un peu tout. Tu fais un amalgame entre la coquetterie et la classe. Tu es fou. Tu dépenses tout ton argent dans les habits et accessoires de mode, mais tu es ridicule. Enfin, si ça...
1: Je cherche des trucs.

0: Dites-moi d'abord où vous en êtes dans l'interprétation de ce langage de Martien.
1: Je crois avoir pu identifier quelques sons très significatifs. À mon avis, ils proviennent d'une langue très ancienne dont les mots représentent l'expression pure et simple du subconscient. Ce mot, par exemple, veut dire la Terre. Et celui-là,
2: c'est bien.
1: Exprime l'univers. Quant à cet autre, une sorte de langage basé à la fois sur des sons et des images de l'esprit.
0: Vous ne voyez aucune autre explication?
1: La réalité terrestre se diffère de l'au-delà.
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4: Cette séquence réunit les porte-manteaux avec les Misrables, les Villars avec Progre, Aquaserge avec Tour du Monde, puis Sages comme des Sauvages avec Laila Como.
5: Mesdames et messieurs, bienvenue, ici votre commandant de bord. Welcome on board, ladies and gentlemen, this is your captain speaking. Vous avez pris place à bord du vol 43 B57 en direction des nuages.

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3: 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La sélection se poursuit avec Bolivar avec La Vie, Kyo Itachi avec Mec du 93, Nœud dans le 75, puis Alcabaya avec Tu mettes les voiles.

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1: Nous débutons avec Weezer et leur titre Buddy Holly, extrait de la

album Weezer Blue Album, sorti en 1994 sous le label DGC Records. Ensuite, nous avons Wet Leg avec Convincing de l'album Wet Leg, sorti en 2022 sous le label Domino Recording Company. Nous continuons avec 16 Horsepower et American Wheeze de l'album Sackcloth and Ashes, sorti en 1996 sous le label A&M Records. Ensuite, nous avons Zero avec Underwater Frequencies de l'album Click, sorti en 2017 sous le label Zero Music. Pour clore cette séquence, nous avons A Place to Bury Strangers avec Straight de l'album Exploding Head, sorti en 2009 sous le label Mute Records.

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1: Continuons avec Apolline et leur titre Safety Taste, extrait de l'album Rouge Chéri, sorti en 2015 sous le label Manitou Production. Ensuite, nous avons Arcade Fire avec We Exist de l'album Reflector, sorti en 2013 sous le label Merge Records. Pour clore cette séquence, nous avons We Are Match avec Speaking Machines de l'album Shores, sorti en 2014 sous le label Play It Again Sam Records.

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1: On enchaîne avec Wolf Mother et leur titre The Simple Life, extrait de l'album Victorious, sorti en 2016 sous le label Universal Music. Ensuite, nous avons Wolf Mother avec Dimension, de l'album Wolf Mother, sorti en 2005 sous le label Modular Recordings. Nous continuons avec Alte G et Nara, de l'album This Is All Yours, sorti en 2014 sous le label Infectious Music. Pour clore cette séquence, nous avons OHM avec Carry That Gun, de l'album OM, sorti en 2012 sous le label OHM Records.

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1: On termine avec deux morceaux de Young Fathers et leur titre Wow, extrait de l'album White Men Are Black Men Too, sorti en 2015 sous le label Big Dada et Shame, issu du même disque.

0: après cette bande immédiatement.
1: Oh, ben faudrait savoir ce que vous voulez, quoi. Pour une fois que j'ai l'esprit station, il s'agit bien de parler du bon Dieu.
0: Il s'agit pas de parler de Dieu, il s'agit d'axer nos programmes sur Dieu. Vous vous moquez de nos clients, Gerbert.
1: Ah ouais, mais les clients, les marchands du temple, hein.
0: Vous n'avez pas à discuter, je vous ordonne de couper ça.
1: Ben, je vous emmerde.
0: Et moi, je vous trouve grossier, Gerbert. Et je vous fous à la porte.
1: Ah non. Non, non, parce que je prévoyais tellement votre réaction que je vous ai préparé une petite lettre d'adieu. Une lettre d'adieu radiophonique, évidemment. Tu peux envoyer. Plantier, vous êtes un con. Vous me trouvez grossier, et moi, mon cher ami, je vous trouve vulgaire.
0: Arrêtez-moi, c'est à vous.
1: Vous ne comprenez pas. Je vais vous expliquer. Dire merde ou mon cul, c'est simplement grossier. Maintenant, voyons donc tout ce qui est vulgaire. Prendre une voix feutrée et sur un ton larvaire, vendre avec les slogans au bon compte d'auditeur les signes du zodiaque ou le courrier du cœur. Connaissant son effet sur les foules passives, faire appel à Jésus pour vanter la lessive. Employer les plus bas et les plus sûrs moyens, faire des émissions sur les vieux, sur la faim, le cancer, enfin jouer sur les bons sentiments afin de mieux fourguer les désodorisants. Tout cela, c'est vulgaire, ça pue, ça intoxique, mais cela fait partie du jeu radiophonique. Vendre la merde, oui, mais sans dire un gros mot. Tout le monde est gentil, tout le monde, il est beau. Mais là, mon cher Plantier, vous ne pouvez comprendre. Et dans un tel combat, je ne puis que me rendre. Alors, Plantier, salut, je préfère me taire, je crains en continuant de devenir vulgaire.
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3: Nous débutons avec John Lee Hooker et son titre Boom Boom, extrait de l'album Born In, sorti en 1962 sous le label VJ Records. Ensuite, nous avons Big Walter Horton avec Lovin' My Baby, extrait de l'album King of the Harmonica Players, sorti en 1964 sous le label Blind Pig Records. Nous continuons avec Guitar Slim et Jazz Boogie, extrait de l'album The Things That I Used to Do, sorti en 1954 sous le label Specialty Records. Ensuite, nous avons Ashbomb Ferguson avec I Love

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1: On continue avec Furry Lewis et son titre Saint Louis Blues. Extrait de l'album Fourth and Bill, sorti en 1969 sous le label Adelphi Records. Ensuite, nous avons Josh White avec Frankie and Johnny, extrait de l'album The Story of John Henry, A Musical Narrative, sorti en 1955 sous le label Elektra Records. Nous continuons avec Keb Mo et Am I Wrong, extrait de l'album Keb Mo, sorti en 1994 sous le label Epic Records. Ensuite, nous avons Homesick James avec Tin Pan Alley, extrait de l'album Going Back Home, sorti en 1964 sous le label Prestige Bluesville. Pour clore cette séquence, nous avons Blind Boy Fuller avec Shaggy Like a Bear, Remastered 2016, extrait de l'album Complete Recorded Works, Vol 104, 1937-1938, sorti en 2016 sous le label Document Records.

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2: Continuons avec Leroy Carr et son titre Papa's on the Housetop, extrait de l'album Blues Before Sunrise, sorti en 1934 sous le label Vocalion Records. Ensuite, nous avons Mid Lux Lewis avec Honky Tonk Train Blues 2, extrait de l'album Boogie Woogie and Blues Piano, sorti en 1944 sous le label Blue Note Records. Nous continuons avec Memphis Minnie and Kansas Joe et New Bumblebee, extrait de l'album When the Levee Breaks, The Best of Memphis Minnie, sorti en 1929 sous le label Columbia Records. Ensuite, nous avons Howlin' Machines avec Overture, extrait de l'album Howlin' Machines, sorti en 2020 sous le label Howlin' Machines Records. Pour clore cette séquence, nous avons Joe Hill Louis avec Western Union Man, extrait de l'album Boogie in the Park, sorti en 1951 sous le label Sun Records.

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1: Continuons avec Henry Gray et son titre « How did you do it ?», extrait de l'album « Lucky Man », sorti en 1988 sous le label Blind Pig Records. Ensuite, nous avons Eddie Boyd avec « Five Long Years », extrait de l'album « 7936 South Roads », sorti en 1968 sous le label Blue Horizon. Nous continuons avec Blind Blake et Police Dog Blues, extrait de l'album The Best of Blind Blake, sorti en 1929 sous le label Yazoo Records. Pour clore cette séquence, nous avons Big Mama Thornton avec Born Under a Bad Sign, extrait de l'album Ball and Chain, sorti en 1968 sous le label Aruli Records.

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Nous débutons avec IDLS et leur titre Reign, extrait de l'album Ultra Mono, sorti en 2020 sous le label Partisan Records. Ensuite, nous avons Johnny Mafia avec Trevor Philip, extrait de l'album Prince de l'Amour, sorti en 2018 sous le label Howlin' Banana Records. Nous continuons avec Lane, Love and Noise Experiment, et Winnipeg, extrait de l'album A Shiny Day, sorti en 2020 sous le label Vicious Circle Records. Ensuite, nous avons Stiff Little Fingers avec White Noise, extrait de l'album Nobody's Heroes, sorti en 1980 sous le label Chrysalis Records. Pour clore cette séquence, nous avons Me First and the Gimme Gimmes avec Nothing Compares to You, extrait de l'album Take a Break, sorti en 2003 sous le label Fat Wreck Chords.

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Poursuivons avec Parquet Courts et leur titre « What Color is Blood ?», extrait de l'album « Sunbathing Animal », sorti en 2014 sous le label « What's Your Rupture ?». Ensuite, nous avons Peter and the Test Tube Babies avec « The Jinx », extrait de l'album « The Mating Sounds of South American Frogs », sorti en 1983 sous le label « Trapper Records ». Nous continuons avec Pink Flamingos et I'll Do It Again, extrait de l'album No Style, sorti en 2022 sous le label Flamingo Records. Ensuite, nous avons Rancid avec Out of Control, extrait de l'album Indestructible, sorti en 2003 sous le label Hellcat Records. Pour clore cette séquence, nous avons Rise Against avec Savior, extrait de l'album Appeal to Reason, sorti en 2008 sous le label DGC Records.

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Continuons avec Shock Nagasaki et leur titre These Are Our Streets Now, extrait de l'album Year of the Spy, sorti en 2006 sous le label TKO Records. Ensuite, nous avons Skids avec The Saints Are Coming, extrait de l'album Scared to Dance, sorti en 1979 sous le label Virgin Records. Nous continuons avec Sleaford Mods et Just Like We Do, extrait de l'album Eaten Alive, sorti en 2019 sous le label Extreme Eating Records. Ensuite, nous avons Leftover Crack avec Burn Them Prisons, extrait de l'album Constructs of the State, sorti en 2015 sous le label Fat Wreck Chord. Pour clore cette séquence, nous avons Less Than Jake avec Gainesville Rock City, extrait de l'album Borders and Boundaries, sorti en 2000 sous le label Fat Wreck Chords.

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On termine cette émission avec Lower Class Brats et leur titre I'm a Mess, extrait de l'album Rather Be Hated Than Ignored, sorti en 1998 sous le label Punkcore Records. Ensuite, nous avons Hard Ons avec Scared of It All, extrait de l'album Yomi, sorti en 1990 sous le label Roux Art.

0: Marcel Vincent les a vus. Pour lui, tout a commencé un soir alors qu'il revenait d'un meeting politique aux alentours de Marseille. Tandis qu'il cherchait un raccourci que jamais il ne trouva. Cela a commencé par l'assoupissement d'un homme que la fatigue avait rendu trop lent. Cela a commencé par l'atterrissage d'un engin spatial venu d'ailleurs. À présent, Marcel Vincent sait que les envahisseurs sont là. Les envahisseurs. Les envahisseurs. Ces êtres étranges venus d'ailleurs pour conquérir la terre.
1: Je te jure, on va tous les niquer.

0: Marcel Vincent, seul, doit se méfier de tout et de tout le monde.
1: Tu vois combien ?
2: 26,92. Antécédé Brahim, monsieur Vincent.
3: Écoutez, mon colonel, vous seul pouvez m'aider, mais il faut agir vite. Ils sont là, parmi nous.
4: Monsieur Marcel Vincent, vous m'avez indiqué de soi-disant repères, de fortes concentrations. Mais nous n'avons trouvé personne.
3: Vous ne me croyez pas.
4: Comment peut-on les reconnaître ?
3: Mais ils sont comme nous. À cela près qu'ils ont parfois la voix un petit peu différente et leur majeur est beaucoup plus long que le nôtre.
5: Charles-Édouard, Jean-Hubert, passez à mon bureau. Je vous confie deux de mes meilleurs hommes. C'est tout ce que je peux faire pour vous. Et moi, je dois partir. J'ai des affaires plus importantes à régler.
3: Mon colonel !
6: Bonjour, monsieur Vincent.
2: Bonjour, monsieur Vincent.
6: On peut vous aider, Nardin Petant.
2: On peut vous aider ? Tout court.
3: Comment est-ce arrivé ?
7: Eh bien, selon l'autopsie, il a mangé un sandwich avarié avec de la harissa. Il est mort sur le coup à la suite d'une longue intoxication.
3: C'est horrible.
7: Je suis désolé, monsieur Vincent. On a fait tout ce qu'on a pu.
3: Merci.
7: De rien, monsieur Vincent.
3: Avez-vous fait ça? C'était notre seule preuve.
2: Quelle preuve? Les envahisseurs peuvent prendre plusieurs formes.
8: Le programme continue avec Baïkal, avec Bird Brain, Arthur Fu Bandini avec Nosker, Fondu Free Jazz, 22 Sarbonne avec Bar Bangkok, puis Chauffeau avec Chien.

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4: On se perd dans les notes avec Mule et son titre Lost in You, puis on laisse place à la lumière du jour avec Miles Kane et Sunlight in the Shadows. Laissons maintenant les ambiances sombres nous envelopper avec Black Lung de Pond. Pour conclure ce segment, c'est Dieter qui nous transporte avec Eternity.

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5: Dans ce troisième bloc, on se laisse emporter par les sonorités de Fauna Nova avec Dance. Une invitation à se mouvoir sur des rythmes envoûtants. Ensuite, Ghost Woman nous plonge dans un univers intrigant avec Welcome to the Civilized World, une réflexion percutante sur notre époque. La suite nous transporte dans le monde singulier de Hanky Vindis avec Camilla, où la créativité ne connaît pas de limites. Et pour clore ce segment, Jadoo Heart nous enchante avec AX, une véritable célébration de la mélodie. Que de découvertes et d'émotions dans ce mélange musical !

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4: On poursuit avec Cassimi et son titre Mauvaise, une pièce qui nous plonge dans une ambiance singulière. Ensuite, on découvre l'univers délicat de Ker Léo avec About This Lily, un morceau à la mélodie envoûtante. Pour terminer ce bloc, Baxter Dury nous offre Albarone, une invitation à la réflexion sur des sonorités intrigantes. Restez avec nous, la musique continue.

0: savez ce que vous mangez là?
1: Non.
0: C'est du steak avec des boulettes entre les doigts de pied. Ça a bon goût.
2: C'est très agréable, monsieur, je vous remercie.
0: Et la sauce est de la morve séchée. Tu sais bien que madame Philippe, la patronne, se coupe des morceaux de nichon pour en faire des ravioles.
1: Oh, c'est dégueulasse, merde.
2: Non, attends, c'est censé être l'homme le plus classe. Il va sans doute nous présenter ses excuses.
0: Tu sais, tes excuses, tu peux te les coller au cul, tout comme ton beefsteak. Sauf que le beefsteak, ça sert à rien, le patron l'a déjà fait, il a craché dessus.
3: Non, pas craché, le patron, il crache pas dans les plats.
0: Allons, vieux, même dans les grands restaurants, on crache dans les plats. 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Ah, je vous laisse manger. Bon appétit.

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1: Eh bien, aujourd'hui, je suis en compagnie d'un jeune alençonnais de 17 ans que vous avez entendu à plusieurs reprises sur nos ondes. Il a décidé de bousculer un petit peu le paysage médiatique local. Il s'appelle Yann et il est en train de lancer Zénith Télévision, une toute nouvelle web TV qui naîtra ici même à Alençon. Il travaille dur un petit peu tous les jours. Et durant cette interview, eh bien, il va nous parler un petit peu des nouveautés, un nouveau site web, une identité graphique repensée, une régie publicitaire maison, des partenariats à venir et même un système original de redistribution de revenus aux créateurs de contenu exclusifs. Voilà, et bien une initiative ambitieuse et rafraîchissante qui prouve que la jeunesse d'aujourd'hui n'attend pas pour entreprendre. Et bien on en parle tout de suite avec Yann, fondateur de Zénith Télévision. Donc première question Yann, tu as tout juste 17 ans et tu lances déjà ta propre web TV, donc Zénith Télévision. Comment t'es venue cette idée?
2: Eh bien, c'est avec toi que m'est venue cette idée parce que, en fait, j'avais un rêve depuis gosse de faire une chaîne de télévision. Et donc, quand j'ai appris que Pulse existait et que c'était une association, j'ai fondé Zénith en tant qu'association. Et donc, à partir de là, tout s'est accéléré. Je veux dire. Donc ouais.
1: Ouais, alors c'est pas prévu dans ma liste des questions, mais j'ai quand même envie de te la poser cette question. Ouais. Toute l'instabilité politique actuelle et les coupes budgétaires qu'on entend, qu'on voit venir un peu partout et notamment dans le milieu associatif, est-ce que c'est quelque chose qui te fait peur ou est-ce que t'as déjà un modèle économique sur lequel t'as anticipé un petit peu ce facteur-là?
2: Bah si, ça me fait un peu peur quand même parce que bon, il y a des trucs qui sont réduits, il y a une instabilité qui est phénoménale, mais si je m'arrête là, quoi, rien n'est fait. On peut très bien vivre une instabilité politique et quand même survivre.
1: Ouais, t'as pas un mode de fonctionnement qui est basé exclusivement, ou en tout cas en grosse proportion, sur de la subvention. T'as d'autres sources de revenus qui...
2: D'autres sources de revenus, on espère, qui sont en train d'être pensées, d'être façonnées. Donc, à voir si ça marche vraiment, mais on est...
1: Mais ça te décourage pas, en tout cas.
2: Ça me décourage pas du tout.
1: Alors, pourquoi avoir choisi le nom Zénith Télévision? Qu'est-ce que ça représente pour toi?
2: Eh bien, pour moi, étant donné que je suis habitué aux salles Zénith, également l'expression Zénith, j'ai voulu être un peu le zénith de la culture, en fait. J'ai voulu, avec cette chaîne, être un peu le zénith de la télévision pour les jeunes. Sachant qu'aujourd'hui, les chaînes de télévision ne mentaient pas, c'est pas pour les jeunes du tout. Même si elles essaient de faire croire que c'est pour les jeunes, c'est des gens de 40 ans qui sont en costard, qui sont en train de réfléchir à comment plaire aux jeunes. Donc moi, étant donné que je suis vraiment jeune, j'ai 17 ans, je mens pas. j'ai vraiment voulu monter cette chaîne de télé pour prouver qu'on pouvait faire une

0: chaînes de télévision pour les jeunes sans forcément rentrer dans les clichés des jeunes.
1: T'as l'impression que beaucoup de chaînes de télévision en fait essayent de faire des programmes à destination des jeunes sans réellement les comprendre en fait.
0: Exactement, exactement. Je citerai pas d'exemple, mais j'en connais beaucoup qui essaient de plaire aux jeunes sans succès.
1: Alors donc t'es très jeune, comment t'as appris à gérer toutes ces choses, genre la technique, la communication, l'organisation d'un tel projet? C'est quand même quelque chose qui est énorme.
0: Eh ben, je dirais qu'il y a 30% en autodidacte et 5% avec mon expérience chez Pulse, étant donné que je suis également bénévole.
1: Alors, on t'a donné un petit coup de main sur quelques petites choses, mais en fait, je pense que c'est réellement pas le plus gros du projet. Moi, ce qui me fascine le plus, c'est de voir taper des lignes de code toute la journée, voir ton site internet qui est juste splendide, magnifique, que t'as réalisé comme ça. Ça, c'est des choses pour lesquelles on n'est pas du tout intervenu. On n'a aucune compétence. Enfin, moi, à titre perso, j'ai strictement aucune compétence en la matière. C'est quand même assez dense, les savoirs qu'il faut connaître pour réussir à gérer une web TV. Je te vois faire des essais, hein, régulièrement, tu le mets sur la télé à côté. Je regarde, c'est extrêmement carré, pro. Enfin, c'est ultra technique. Comment? Enfin, c'est un travail de longue haleine. Tu es mis très jeune à apprendre toutes ces choses-là, à coder des sites internet, à faire du streaming vidéo, etc.
0: Eh bien, ouais, j'ai appris un peu en autodidacte un par un. J'ai commencé à mon plus jeune âge. Après, pour la diffusion, c'est pas beaucoup en interne. En fait, on utilise un logiciel qui a été fait par un de nos amis à Disney qui est extrêmement performant. Donc on utilise ça pour faire des diffusions. Mais pour le site web, c'est vraiment fait en interne. J'ai appris ça un peu avec Hugo, notre secrétaire, qui est également très très actif dans l'association, que je remercie beaucoup d'ailleurs, qui m'a aidé à faire beaucoup de choses dans cette association. Et donc lui aussi est développeur professionnel. Il est normalement en alternance aujourd'hui. Voilà, c'est aussi un peu grâce à lui qu'on peut se permettre de faire des choses comme ça.
2: À l'instant, c'était un extrait de l'interview de Yann, jeune fondateur de Zenith Télévision. 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
2: Jessica 93, la colline du crack impose un rock sombre et tendu, porté par une atmosphère poisseuse et une énergie contenue. Le morceau évoque l'errance urbaine, la marginalité et une réalité brute regardée sans détour. Changement de ton avec Cousins Like Shit, To-Do List, un rock indé nerveux et frontal, teinté d'ironie mordante. La chanson parle de pression quotidienne, d'absurdité des injonctions et de cette fatigue moderne qui s'accumule. Dans une ambiance plus douce, Mélanie Payne, Magnolia déploie une pop délicate et mélancolique, guidée par une écriture sensible. Le titre explore les souvenirs, les émotions enfouies et une forme de nostalgie lumineuse. Un peu plus loin, Rest Up. Armatan installe une électro planante et immersive, aux textures chaudes et enveloppantes. Le morceau évoque le voyage intérieur, le souffle du vent et le besoin de ralentir pour mieux ressentir. 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
1: 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Bones Owens, Before I'm in the Grave, déroule un rock route sombre et habité entre blues rugueux et tension électrique. Le morceau parle d'urgence de vivre, de conscience du temps qui passe et de ce qu'on laisse derrière soi. Dans une atmosphère plus aérienne, Kate CDI, Comet propose une pop alternative lumineuse et introspective. Le titre évoque le passage éclair, les élans fulgurants et ses émotions qui traversent sans prévenir. Changement d'énergie avec The Hives. Legalize Living, un rock garage explosif et sans compromis, fidèle à leur rage communicative. Le morceau revendique le droit de vivre pleinement en envoyant valser les normes et la routine imposée. Pour refermer ce passage, Nothing But Real, Angels Cry, instrumental, installe une ambiance soul et cinématographique, tout en douceur et en profondeur. Sans parole, le morceau laisse place à l'émotion pure, entre mélancolie et apaisement. 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
2: Kingfisher. Man on the Moon déploie dans une folk rock ample et émotionnelle, portée par des mélodies aériennes et une montée progressive. Le morceau parle d'isolement, de distance émotionnelle et de ce besoin d'évasion quand on se sent à côté du monde. Dans une ambiance plus douce, Malik Judy, l'été indien installe une pop élégante et sensuelle au synthé délicat. La chanson évoque le désir, la mémoire affective et cette chaleur tardive qui prolonge les sentiments. On glisse ensuite vers Ava Luna, Frame of Us, une pop psychédélique foisonnante et organique. Le titre explore les relations humaines, l'intimité et la façon dont on se construit à travers le regard de l'autre. Virage plus radical avec Prolapse, Cha-Cha-Cha, 2000, un post-punk répétitif et abrasif, presque mécanique. L'ambiance joue sur l'absurde, la tension et une ironie froide face à la modernité. Pour conclure ce passage, Darren Malakian and Scars on Broadway. Addicted to the Violence Balance, un rock metal nerveux et incisif. Le morceau questionne l'addiction au chaos, la brutalité banalisée et la spirale destructrice qu'elle entraîne. 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

0: À seulement 17 ans, Yann se lance dans un projet audacieux, la création de Zénith Télévision, une web TV alençonnaise portée par une quarantaine de bénévoles passionnés. 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
1: Alors, qu'est-ce qui te motive le plus dans cette aventure? C'est quoi? C'est l'aspect création, la technique, le partage avec le public? C'est quoi?
2: C'est un peu ce sens, un peu création, permettre aux gens de créer librement, permettre aux gens aussi de regarder une télé qui est différente des autres chaînes. Mais c'est aussi un peu cet aspect communauté que j'apprécie beaucoup. Par exemple, avec, je cite avec un exemple, No Life et Game One, qui va bientôt fermer d'ailleurs. On salue tous les salariés de la chaîne. Ils ont réussi à instaurer cette communauté autour d'eux qui fait que les chaînes, même si pour une d'entre elles est fermée depuis plus de 5 ans, vit toujours grâce à sa communauté. Et c'est ça que je veux essayer de reproduire avec Zénith, cet esprit un peu de communauté. Parce que si la chaîne est regardée, mais regardée en fond, ça ne me plaît pas forcément. Je veux instaurer un peu ce sens de communauté qu'on ne fait pas avec les autres chaînes qui cherchent à faire juste de l'oseille. Nous, c'est pour ça qu'on a choisi le statut associatif. C'est pas vraiment pour faire de l'oseille l'objectif principal.
1: C'est que ça fonctionne, quoi.
2: Ouais. Mm-hmm. Le principal, c'est que ça fonctionne, c'est que ça plaise aux gens. Parce que sinon, si ça plaît pas aux gens, on ferme, quoi. Mais
1: t'espères quand même à un moment faire rentrer suffisamment d'oseille pour pouvoir en vivre.
2: Ouais, oui.
1: Étant donné le temps que tu consacres à ta chaîne.
2: Oui.
1: Je te vois souvent arriver avec des cernes sous les yeux. Hein. Tu dors pas beaucoup, mon pauvre. Je le sais bien. Donc, tu viens de présenter la nouvelle identité graphique de Zénith Télévision. Un logo que je trouve vraiment juste magnifique. C'est incroyable. Tu es ultra créatif.
2: Merci.
1: Qu'est-ce qu'elle symbolise et comment as-tu travaillé là-dessus?
2: Eh bien, on a beaucoup utilisé la géométrie. Justement pour faire cet aspect un peu jeune, un peu cutting edge de la chaîne, c'est-à-dire elle est très très nouvelle dans ses technologies, aussi bien dans ses technologies que son contenu. Donc on a voulu illustrer un peu ça et ça fait un peu jeune également. Donc on a utilisé trois couleurs primaires, donc le blanc, le noir et le rouge. Donc c'est des couleurs qui tapent assez à l'œil, qui font...
1: Je confirme.
2: Et qui sont... qui peuvent passer globalement partout. Le logo peut changer en fonction des événements. Je sais que pour le sport, elle va devenir vert. Pour le 31 octobre, elle deviendra orange.
1: Ouais, j'ai vu quelques petites esquisses déjà de tout ça. Ça de la gueule.
2: Mais du coup, ouais, on a, avec cette identité graphique, avec la précédente identité graphique, en fait, ça nous plaisait pas parce que c'était trop simple. On tournait vachement en rond. Au bout d'un moment, en fait, passer 3 semaines sur cette identité graphique, ça ne nous plaisait pas. C'était, en fait, on sentait rien. Alors qu'avec cette identité graphique, ça fait 2-3 semaines qu'on la met au point, qu'on la teste tous les jours. Ça nous fatigue toujours pas. On trouve toujours des moyens de faire marcher cette identité tout en original. Donc c'est une des choses que je voulais faire et une des choses que je pense, selon moi, j'ai réussi à faire.
1: Alors, quelle sera la ligne éditoriale de la chaîne? Tu veux proposer quoi concrètement aux spectateurs?
2: Eh bien, des contenus qui sont originaux, qu'on ne voit pas partout. Des contenus également qui sont...
1: C'est une très bonne base.
2: qui sont indépendants, qui ne cherchent pas à faire de l'oseille, juste à faire rire les gens, faire réfléchir. Donc on est vachement sur la ligne éditoriale qu'on avait justement il y a 2 mois. Du coup, on a construit au-dessus de cette ligne éditoriale et on veut faire un contenu un peu premium, même avec nos moyens actuels. Donc on veut faire un contenu qui plaît à tout le monde.

0: qui n'est pas fait pour l'argent, qui n'est pas jetable, on va dire.
1: Alors, concernant tes nouveaux projets, toutes les innovations que tu as dans la tête et que tu es en train de mettre en place petit à petit, en intro, je parlais rapidement de la création d'une régie publicitaire pour Zenith. Est-ce que tu peux nous expliquer comment ça fonctionne ?
0: Alors, la régie publicitaire, oui. Pour la régie publicitaire, on fera quelques tests. Petit test de diffusion du 1er février au 1er septembre. Et à partir de ces chiffres-là, en fait, on fera un calcul modèle à peu près de l'audience qu'on a. Et en fonction de cette audience, chaque année ou chaque trimestre, on va modifier les prix pour qu'ils soient plus adaptés à l'audience qu'on a. Mais ça sera géré, bien évidemment, pas par moi parce que je ne peux pas tout faire, mais ça va être géré par quelqu'un proche de la chaîne. Donc, voilà, voilà.
2: À l'instant, c'était un extrait de l'interview de Yann, jeune fondateur de Zenith Télévision. 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
1: Steven Seagal, freestyler, revisite ce classique dans une version bluegrass débridée et jubilatoire, portée par une virtuosité décomplexée. Le morceau joue sur le décalage, l'humour et le plaisir de bousculer les genres sans complexe. Changement d'ambiance avec Brigitte Fontaine, Dommage que tu sois mort, une chanson provocatrice et dérangeante entre spoken word et poésie grinçante. Le titre explore l'absurde, la cruauté des sentiments et une liberté de ton totalement assumée. Dans un registre plus roots, The Infamist, Lone Star Wars déploie un rock teinté d'Americana à l'atmosphère poussiéreuse et mélancolique. Le morceau évoque l'errance, les grands espaces et une solitude qui colle à la route. On termine ce passage avec The Big Idea, In the Air, un rock indie lumineux et accrocheur, porté par une énergie positive. Le titre parle d'élan collectif, de sensations partagées et de cette impression que quelque chose est en train de naître. 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
3: Miles Kane. Blue Skies déploie un rock pop lumineux et mélodique, porté par une énergie solaire et des guitares élégantes. Le morceau parle d'optimisme retrouvé, de légèreté et de cette envie d'avancer la tête haute. Dans une ambiance plus grave, Self-Appointed Prophets. Older Wiser propose un rock tendu et réfléchi, marqué par une écriture introspective. Le titre évoque le temps qui passe, les illusions perdues et la lucidité acquise parfois au prix de quelques cicatrices. Changement de climat avec The Great Alone, Angst, un rock sombre et massif, chargé d'une tension permanente. Le morceau explore l'anxiété, les tourments intérieurs et cette lutte constante contre ses propres démons. Un peu plus loin, Baritalia, Eyepatch installe une pop indé minimaliste et étrange, à l'atmosphère désinvolte. La chanson joue sur le malaise, les non-dits et une forme de distance émotionnelle volontairement floue. 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
5: Margaret Thatcher. Guerre froide installe une chanson tendue et engagée entre rock et spoken word, portée par une atmosphère lourde. Le morceau parle de conflits latents, de silences violents et de rapports humains figés dans l'affrontement permanent. Dans une énergie plus incandescente, Sunwater, Let's Dance the Flames déploie un rock psyché intense et incandescent. Le titre évoque la libération par le mouvement, l'abandon à la transe et l'envie de brûler ce qui entrave. On glisse ensuite vers Orua, Casual, un rock lo-fi nerveux et faussement désinvolte. Le morceau joue avec l'absurde, l'errance et une nonchalance qui cache une tension permanente. Changement de ton avec Knives, PhD, un post-hardcore brutal et sans concession à l'urgence viscérale. Le titre exprime la pression mentale, la colère contenue et le rejet des cadres oppressants. Pour refermer ce passage, The New Waves, Highwaymen, propose un rock folk sombre et habité, aux accents presque mystiques. Le morceau parle de route, de fatalité et de figure en marge, entre liberté et condamnation. 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

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The Bar Brothers, Run Right Into It, déploie une folk rock ample et organique, portée par des percussions subtiles et une montée émotionnelle maîtrisée. Le morceau parle d'élan, d'affronter ses peurs et d'avancer droit devant malgré l'incertitude. Changement d'univers avec Cyril Cyril. Yala Mickey Mouse, une trance rock bricolée et hypnotique, entre groove primitif et chant incantatoire. Le titre joue avec l'absurde, le mélange des cultures et une liberté sonore totalement décomplexée. On enchaîne avec Dream Nails, Organoid, un punk féministe explosif et frontal, chargé d'une énergie revendicative. Le morceau aborde le corps, l'identité et la résistance face aux normes imposées sans jamais lever le pied. Pour clore ce passage, Winter, Haida Lulabi, installe un shoegaze lent et enveloppant, aux guitares brumeuses et à l'atmosphère mélancolique. La chanson évoque le refuge intérieur, la fragilité et cette douceur triste qui apaise autant qu'elle trouble. 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